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0: Les perforations mettent en péril l'équilibre de l'endroit, si bien que celui-ci menace de s'écrouler doucement de l'intérieur, ne laissant avoir au promeneur qu'une large béance molle et grisâtre.
1: J'attends que les enfants grandissent pour me tuer,
0: dit la femme au pourceau, car elle était insomniaque.
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Mais il est déjà trop tard. Et le pourceau, indigné par les imprécations qui lui sont faites, se meurt. Il tire sa langue et se meurt. 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

0: Salut les filles.
1: Salut.
0: Ça va, vous allez bien?
2: Ça va et toi?
3: Ça va, tranquille.
0: Ça va, super. Hé les filles, je suis grave pressée, mais là j'ai grave besoin de vous. Vous savez, vous, c'est quoi un référent? Parce que j'en ai besoin pour mon cours.
3: Non, pas vraiment. J'en ai déjà entendu parler, mais... Et toi, ça va?
2: Aucune idée, franchement, je sais pas du tout.
0: Tu sais pas? Tu non, sais vraiment pas? Il y en a aucune de vous qui sait?
2: Alors, okay.
0: Là, j'ai grave besoin d'aide. Comment on va faire pour trouver une solution?
2: Bah, en vrai, on peut aller demander aux gens, hein, en vrai de vrai.
0: Ouais, bonne idée, je suis grave d'accord.
3: Je suis d'accord aussi.
0: Okay, allez, stylé, let's go.
4: Alors, salut.
5: Coucou.
4: Tu vas bien?
5: Ça va et toi?
4: Sûr.
5: Oui.
4: Ok. Bon, alors, est-ce que tu peux... Enfin, non. L'objectif ici, c'est d'expliquer le rôle et l'importance du référent.
5: Ok.
4: La première question, c'est est-ce que tu... Déjà, est-ce que je peux te tutoyer?
5: Oui, bien sûr.
4: Est-ce que tu peux te présenter et expliquer ce qu'est un éducateur référent pour toi?
5: Alors, moi, je m'appelle Julie. J'ai 30 ans. Je suis ici éducatrice spécialisée dans l'aide à la jeunesse, dans un centre où les enfants sont placés par le juge. Donc voilà, ça fait un an que je travaille ici. Et pour moi, un éducateur référent, c'est une personne sur qui l'enfant pourra s'appuyer plus facilement. C'est plus des enfants avec qui on va créer des liens beaucoup plus soutenus. Dans le but d'être une personne, comme le mot le dit, de référence en cas de problème, pour faire des activités, pour assurer les suivis aussi bien médicaux que le suivi avec les familles. Okay. C'est la personne qui est un peu le plus au courant concernant l'enfant. C'est aussi l'éducateur référent, c'est lui qui va faire les rapports des enfants. Okay. Donc tous les 6 mois, on a un rapport à mettre au juge, au service d'aide à la jeunesse ou bien au SPJ. Donc voilà, c'est nous qui recueillons vraiment la majorité des infos pour pouvoir les concentrer aussi dans un rapport. Et voilà.
4: Ça va. L'autre question, c'est quel est le rôle principal d'un référent auprès d'un enfant? Principal, donc vraiment en tant que référente.
5: Le rôle principal?
4: Oui, vraiment.
5: Auprès de l'enfant. Être vraiment la personne sur qui l'enfant pourra venir poser ses chagrins ici. Bon, c'est des plus petits de 0 à 6. Donc, oui, je pense que c'est la personne qui va aller le plus vers l'enfant pour dire, voilà, là, j'ai vu qu'il y avait quelque chose qui n'allait pas. Je te connais, tu peux venir me parler. Je suis ton éducateur référent, je peux servir à ça aussi.
4: Comme un refuge.
5: Un refuge, oui, c'est exactement ça, comme un refuge. Une personne, quoi, de référence... parce que oui, les enfants voient beaucoup d'adultes défiler sur leur journée, et je pense que c'est très important qu'ils aient une personne avec qui ils peuvent parler, faire de plus d'activités et vraiment créer du lien. C'est ça, ils ont besoin en fait d'une personne avec qui ils peuvent créer du lien plus intensément.
4: Ok, ça va. Question suivante. Comment on devient référent ici?
5: Alors, on n'attribue pas de référence aux personnes qui sont entre guillemets de passage, donc qui sont en CDD, qui ne sont pas là pour du long terme, parce que ce serait vraiment faire entrer une personne dans la vie des enfants qui ne va pas rester, donc ça on évite. Mais une fois qu'on est bien ancré dans les murs, j'ai envie de dire, et qu'on a notre CDI, là on nous attribue des références. Donc ici c'est à peu près 2 à 3 enfants qu'on a... Par référent
4: 2 à 3.
5: Voilà, et c'est un peu... En fait, on nous l'attribue avant de voir l'enfant.
4: Ah ouais?
5: Okay. Oui, on nous dit, voilà, bon, là, on va avoir une entrée, on regarde la disponibilité au niveau des références. S'il y a quelqu'un qui a déjà 3 enfants, on ne va pas lui attribuer une référence supplémentaire. Et je pense que c'est bien dans un sens, parce que ça permet de ne pas rester focalisé non plus que sur cet enfant. On doit s'occuper de tous les enfants. Donc, le truc de pas laisser le choix entre guillemets, je trouve ça bien, parce que au moins on n'a pas ce truc de se faire ok, celui-là c'est mon préféré et en plus c'est mon référent, donc on évite ça. Je pense que c'est fait pour ça qu'on nous attribue l'enfant avant qu'on le voit. Et
4: mais t'appréhendes pas le fait de pas savoir?
5: Si, on appréhende. Oui, on appréhende toujours. Moi par exemple, dans mon cas, j'ai repris des références à cause de deux personnes qui sont partis d'autres raisons. Donc Moi, je les connaissais déjà, mais normalement, ça ne se passe pas comme ça. Okay. Donc voilà.
4: Ça va. Alors, l'autre question, quelles sont les difficultés que vous pouvez rencontrer dans ce rôle en tant que référent général.
5: En général, c'est plus une question de temps. Parce qu'on aimerait bien justement pouvoir faire beaucoup plus de sorties et d'activités individuelles avec l'enfant. Mais malheureusement, dans la vie quotidienne, la réalité de terrain, c'est pas toujours faisable. On essaye, mais bon, une fois quand il y a quelqu'un qui est en congé ou des malades, on doit récupérer des services et notre présence avec les autres enfants est... c'est un besoin, donc on n'a pas, souvent le temps. Donc ça, c'est une grosse difficulté. Difficulté, c'est aussi l'attachement, je trouve. Parce que, oui, on s'attache quand même à ces petits bouts. Et une fois qu'ils partent, c'est un peu dur de passer le bâton, retourner le bâton à un autre service ou bien aux parents. C'est vraiment trop compliqué parce que du coup, oui, le lien, il est là, il a été créé. Et ça, c'est très, très compliqué.
4: Oh. Alors... comment vous faites au moment où un jeune ne veut pas coopérer avec toi, du coup, ta référence.
5: Si mon référent ne veut pas coopérer dans ce rôle de référé-référent ?
4: Oui.
5: Il n'y a pas de problème.
4: Ça ne te pose pas problème ?
5: Moi, non. Franchement, ça ne me pose aucun problème. Je lui répète que moi, je peux être là, mais l'enfant a le droit de choisir si lui se sent plus à l'aise avec une autre personne pour telle ou telle... discussions ou des trucs comme ça. Ici, je pense qu'on a encore de la chance parce que c'est des petits enfants, mais je me mets à la place, par exemple, des ados en haut. Mm-hmm. C'est vrai que quand il y a un éducateur référent homme et qu'il s'agit d'une fille qui est en pleine croissance et qui va peut-être avoir ses règles, etc., évidemment, pour ce genre de questions, c'est beaucoup plus facile de se retourner vers une femme. Mais cela n'empêche qu'on peut toujours faire des activités et créer quand même du lien, mais autrement. L'enfant est libre, évidemment, de choisir chez qui il se sent le mieux pour parler, quoi.
4: Et c'est possible qu'il puisse demander qu'on change de référent ?
5: Je crois pas, non.
4: Il peut pas ?
5: Non. Peut-être... pas chez nous, en tout cas, pas chez les petits. Mm-hmm. Parce qu'il n'y a pas vraiment de différence, peut-être dans d'autres contextes pour les ados, oui. Mm-hmm. Mais ici, non. En général, on garde vraiment le même référent. Et c'est à nous aussi, notre job d'adulte, de... créer du lien avec n'importe quel
4: que ça matche,
5: il y a des préférences aussi mais pour l'enfant mais que qu'on crée du lien et ça nous fait aussi grandir en tant qu'adulte pouvoir créer du lien avec n'importe quel type de problématique auprès des enfants.
4: L'autre question que je vais poser c'est qu'est-ce qui vous motive à avoir ce rôle du coup en tant qu'éducateur ou alors référent
5: en tant que
4: référent ça te motive?
5: Ça me motive beaucoup parce que tout ce qui est écriture de rapport, je me dis, allez, mon nom est écrit en bas des pages, alors que c'est des documents vraiment hyper officiels qui vont quand même passer chez un juge.
4: Mais ça ne te dérange pas parfois de te dire d'avoir cette responsabilité-là ?
5: Non, c'est hyper gratifiant. Mais ça reste un travail d'équipe. Hein. C'est un travail où tout le monde dit, voilà, moi j'ai pu observer ça, moi ça, etc. Mais c'est moi qui le rédige pour mes référés. Et c'est hyper gratifiant. Tu te dis que tu fais un boulot que, entre guillemets, t'as l'avenir du petit entre tes mains, de te dire voilà,
4: c'est une grosse responsabilité.
5: C'est une grosse responsabilité, mais c'est très chouette à faire. Parce que tu sais que tu fais ça pour un bien et pour aider l'enfant, pour mettre d'autres choses en place, ou bien, à contrario, dire que tout va bien et que, voilà, on peut envisager beaucoup plus de questionnement concernant peut-être un retour éventuel. Donc c'est très chouette à faire. Et qu'est-ce qui me motive d'autre ? C'est pouvoir créer du lien, justement, me dire que ok, il y aura des moments où je vais pouvoir sortir juste avec un enfant, parce qu'être tout le temps créé dans un groupe, c'est fatigant, on n'a pas le temps. Et je me dis, les enfants, ils en ont besoin. Et
4: d'avoir un moment individuel avec
5: eux. Moi-même, j'ai plus de patience quand je fais ça. Et je pense que ça relaxe et que ça fait du bien aux enfants aussi. Donc c'est hyper motivant de voir l'enfant sous un autre jour.
4: L'autre question, c'est... si je vais poser comme question. Comment tu fais pour créer ce lien, justement, de confiance avec la personne qui est ton référent ?
5: Comment je fais pour créer du lien ? Ben, quand je suis arrivée, c'était beaucoup plus... j'observe, d'abord.
4: Okay.
5: J'interagis pas, j'observe. Et toujours aller dans le sens de l'enfant. Donc, si je vois qu'il accroche plus, par exemple, avec des voitures, etc., je sais que c'est comme ça que je vais pouvoir essayer de l'approcher pour créer du lien.
1: Si c'est un enfant qui a plus de difficultés à parler, ben, essayer autrement, faire des questions un peu plus fermées ou des trucs comme ça. Donc, vraiment observer énormément les premiers temps, beaucoup, beaucoup, beaucoup, beaucoup, avant de pouvoir essayer d'établir un lien, etc. Parce que si on rentre trop vite dedans, ça peut aussi brusquer l'enfant. On peut faire des choses qui ne lui plaisent pas. Et c'est jamais comme ça. Je trouve qu'il faut faire, faut y aller vraiment crescendo. Absolument. Donc, vraiment regarder ce qui l'intéresse. Les vêtements qu'il aime bien, les activités qu'il aime bien, les blagues qu'il aime bien ou n'aime pas. Enfin, si. Mais,
4: Et c'est une méthode que tu trouves qui a fonctionné ou...
1: Oui, ça fonctionne beaucoup. Oui, ça fonctionne énormément. Et il faut le faire avec tous les enfants, en soi. Okay. Quand on arrive dans un lieu, un nouveau job, c'est comme ça qu'on crée du lien avec tous les enfants, entre guillemets. Il faut d'abord observer et puis agir. Mais on le fait plus, du coup, plus intensément avec les enfants qui sont nos référés, quoi.
4: Ça va. Et ça fait combien de temps que tu as été référente en tout dans ta carrière en tant qu'éduque?
1: Ça doit faire 7 mois.
4: 7 mois ouais. Ah, donc ça fait pas longtemps que tu es référente?
1: Non, non. Non, comme je t'ai dit au début, quand j'étais engagée, comme j'avais pas encore mon CDI et que j'étais nouvelle, on n'attribue pas de référence. Okay. C'est par après, quand ils ont vu le compte rester, nous on veut la garder, donc. Elle va rester pour les enfants, elle va être là, c'est pas quelqu'un qui va partir. Donc là, on peut commencer à faire. Donc, ouais, ça fait à peine 7 mois.
4: Ouais, ben, voilà, c'est
1: je suis novice dans le métier.
4: Alors, l'autre question que je vais te poser, c'est est-ce que toi, tu as un référent? Est-ce que tu penses avoir un référent dans ta vie, que ce soit à ton travail ou alors en dehors?
1: Un référent, donc un adulte ou quelqu'un qui. Ah! C'est une bonne question. Oui, mais c'est pas la même chose du coup que dans au sein du métier. Ouais. Oui, je pense que j'ai des personnes sur lesquelles je me base pour apprendre des choses, pour m'aider ou pour m'apaiser quand ça ne va pas. C'est jamais les mêmes.
4: Ah, donc tu as plusieurs référents, on va dire.
1: Okay. Oui, par exemple, quand je vais pas bien, je sais que c'est par exemple chez mon papa que je peux aller. Quand j'ai besoin de discuter sur des trucs un peu plus philosophiques. Ou la manière dont les gens pensent, je sais que je vais me diriger par exemple vers ma meilleure amie ou des trucs comme ça. Oui, j'en ai plusieurs, mais chacun son
4: rôle.
1: Ouais,
4: précis.
1: Voilà, c'est okay, ça.
4: Okay. Et tu es d'accord que par exemple ici, dans le secteur ici à l'enfance, est-ce que les enfants aussi peuvent avoir d'autres personnes, par exemple, je sais pas, une fille qui va te parler plutôt des jouets, ou alors un garçon qui va te parler plutôt des trucs d'amoureux.
1: Oui, bien sûr.
4: Sans que ça soit vraiment tes.
1: Oui, bien sûr. Moi, je sais que j'ai des affinités avec certains enfants ici pour certains contextes, par exemple.
4: Non, bah voilà.
1: On a nos petites blagues, nos petits rituels, etc. Mais je pense qu'on peut un peu plus parler de personnes ressources.
4: Ressources. Ouais, okay.
1: En termes de trucs différents, j'ai plus d'objectifs différents, mais ouais, ça, je pense que ouais, ça peut arriver.
4: Top. Et t'aimes bien ce que tu fais?
1: J'adore. J'adore. C'est fatigant, mais c'est une bonne fatigue et on sait qu'on fait du bien. Donc.
4: Okay. Top. Voilà. Merci beaucoup, Julie.
1: De rien.
4: Vous avez quelque chose encore à dire?
1: Le métier d'éduc, c'est génial. Foncez, les gars. Courage, courage.
4: Merci. Merci beaucoup, Julie, pour ton interview. On te remercie.
0: Bon, on va commencer.
4: Ok.
0: Je vais te demander tout d'abord, est-ce que tu peux te présenter en quelques mots?
6: Je m'appelle Kadé, j'ai 17 ans et je peux dire je suis placée.
0: Ouais, tu peux dire ça fait combien de temps t'es ici?
6: J'ai été placée en août
0: 2024. Ok, donc ça fait un certain temps que t'es ici.
6: Oui.
0: Ok, mais la question suivante c'est est-ce que t'as un référent ici?
6: Oui.
0: Et tu sais c'est quoi un référent?
6: Oui, un référent c'est un éducateur qui va prendre un temps avec un jeune en particulier et qui va suivre son histoire et tout, qui va faire comment ça s'appelle, des entretiens, qui va sortir manger, etc.
0: Ok, qui va passer du temps avec toi.
6: Oui.
0: C'est ça l'image que t'as.
6: Oui.
0: Et quand on t'a présenté ton premier référent quand t'es arrivé, comment ça s'est passé? T'en as pensé quoi?
6: Ça s'est bien passé parce que le premier jour que je l'ai vu, on a fait une sortie. On a parlé. En fait, je suis très réservée. Genre, la première fois que je rencontre les gens et tout. Mais genre, il m'a vite mis à l'aise. Je trouve que c'était bien.
0: Ok. Est-ce que tu lui parles souvent à ton référent actuellement?
6: Actuellement, non.
7: Tu parles pas beaucoup avec ton référent ?
6: Non.
7: Et c'est, on va dire, dans quelle situation que ton référent va t'aider le plus ?
6: Je vais plutôt parler de Nicolas, oui. Puisque, voilà, Kevin, voilà quoi.
7: Tu me disais dans quelle situation ton référent t'aide le plus ?
6: Moi, il m'aidait le plus par rapport à l'école et tout. Par rapport aussi à ce que j'avais vécu en famille et tout. Parce que c'était, j'avais l'impression que c'était le seul genre qui connaissait ma situation, enfin vraiment genre par cœur et tout, avec qui je pouvais parler et tout.
7: Et donc tu te sentais écoutée par ton référent ?
6: Oui.
7: Et mais beaucoup. Tu peux en dire davantage ? Dans quel contexte tu te sentais écoutée ? Tu trouvais qu'il était disponible ?
6: Ouais, beaucoup. Genre parce que je suis quelqu'un, quand je vais pas bien et tout, je vais pas direct vers les personnes. J'attends que genre... Enfin, je sais pas j'attends quoi, mais je préfère qu'on vienne vers moi. Genre, je vais pas vers les gens et tout. Et lui, genre, c'était ça. Genre, il savait quand j'allais pas bien. Il savait que... Enfin, il savait quand j'allais bien et tout. Et quand j'allais pas bien, genre, il me laissait redescendre et tout. Après, il venait vers moi. On parlait et tout.
7: Ok. Et t'apprécies quoi le plus ? Le plus, pardon, chez ton référent ?
6: Il est grave gentil à l'écoute. Genre, il est compréhensible. Enfin, ça dit ?
7: Ouais, ça dit, ouais.
6: Ouais. Compréhensif.
7: Ok. Et maintenant, si tu pouvais changer quoi que ce soit dans votre relation, ce serait quoi ? Si Nico était encore là ?
6: S'il était là... J'irais que... J'irais plus vers lui, genre. Passer du temps, faire des sorties et tout.
7: Et... Est-ce que pour toi, c'est important d'avoir un référent quand t'arrives ici ?
6: Oui.
7: Tu peux m'en dire plus ? Tu peux m'expliquer pourquoi ?
6: Je vais parler pour moi. Genre, moi, j'ai trouvé que le fait que j'ai eu un référent, ça a été important parce que, genre, c'est pas à tout le monde à qui je me confie et tout. Genre, avoir une personne, genre, spécifique à qui parler, avec qui sortir et tout, ça m'a fait du bien. Parce que sinon, sans ça, je serais restée, enfin, comment dire ? Genre, j'aurais pas osé parler de mon histoire, tout ça et tout.
7: Tu es restée dans ton coin ?
6: Ouais.
7: Ok.
6: Enfin, avec les éduques, en tout cas.
7: Et maintenant, si tu pouvais juste décrire ton référent en 3 mots, ce serait quoi ?
6: Drôle. Gentil. Gênant.
7: Ok, merci beaucoup, Kadé.
6: De rien.
8: Et salut Judy, j'espère que tu vas bien. En fait, j'aimerais te poser 2-3 questions par rapport au référent. Et la première question que j'aimerais te poser, c'est quel était le rôle principal de ton référent dans ton quotidien ? Et en quoi cela t'aidait-il concrètement ?
9: Bonjour, je vais très bien et vous ? En tout cas, c'est une très très bonne question. Il faut savoir que moi, j'ai grandi en SRG. Donc j'ai tout le temps vécu avec des éducateurs. Et j'avais un référent. Un référent est une personne qui est là, qui remplace la famille ou quoi que ce soit. C'est une personne qui est là pour t'épauler. C'est un peu ton confident. C'est une personne qui t'aide au quotidien à...

0: C'est une très très bonne question. Ce qui fonctionnait par rapport avec mon référent, je pense que j'avais la, c'est moi qui avais la possibilité, le choix d'aller vers lui, parce que il faut pas brusquer le jeune en tout cas. Et je pense que c'est une bonne manière que le référent ne soit pas tout le temps derrière mon dos, qu'il me laisse un peu tout ce qui est comment dire ça,
1: autonomie.
0: Autonomie, oui, merci, autonomie. Et après, il faut savoir que j'étais déjà quelqu'un de très, très autonome et tout, mais j'avais quand même besoin d'un soutien, parce qu'il faut quand même avoir un soutien par derrière, parce que j'avais pas, j'ai pas du tout de famille, j'avais rien du tout, et le référent, j'avais un visuel un peu de l'idéal parfait, de, comme si c'était mon idole et tout, et je voulais à tout prix faire comme cette personne-là, parce que je trouvais que cette personne-là était très bien organisée, très bien bienveillante envers moi et tout, et je pense que ça m'a beaucoup aidée.
1: D'accord. Y avait-il des limites ou des difficultés dans ton système de référent et comment tu le vivais s'il y avait des difficultés avec ton référent ou quoi ?
0: Y avait des difficultés dans le sens que quand tu vis avec un référent, pas vivre, mais quand tu es accompagné d'un référent chaque jour, c'est trop compliqué parce que ce n'est pas ton seul référent, il a d'autres référés. Et le temps qui passe avec d'autres référés et que le temps qui passe avec toi, il y a une sorte de jalousie qui se manifeste. Et j'ai l'impression d'être délaissée, alors que non, je dois accepter que ce n'est pas, il ne m'appartient pas. Donc ce sentiment d'appartenance, c'est un peu très compliqué. Et aussi, il y avait des limites parce que lors des entretiens, lors des rendez-vous, on explique ce que c'est un référent. Ce n'est pas une personne que je dois m'accaparer. C'est une personne qui est là pour m'aider.
1: Depuis ce changement, qu'est-ce qui te semble plus différent dans ta manière de travailler aujourd'hui, dans ta manière d'être, depuis que du coup tu n'es plus avec ce référent? Enfin, je ne sais pas si vous continuez encore à vous contacter. Est-ce que dans cette vie d'adulte-là, tu sens une différence, un changement depuis?
0: En changement, oui, parce que la personne n'est plus là. Mais j'ai acquis énormément de savoir. Du fait que je suis quelqu'un d'assez organisé, je suis quelqu'un d'assez rigoureuse. Voilà, j'essaie un peu à peu près comment faire administrativement, un peu de tout. Donc je pense remercier éperdument ce référent-là. Et ça m'a beaucoup apporté sur le point personnel, professionnel, émotionnel, dans tout le sens du terme. Et en fait, le référent est un bienfait. C'est un soutien que je souhaite à tous les bénéficiaires qui sont en institution de trouver un bon référent, parce que c'est très compliqué d'avoir un bon référent, un référent qui vous écoute, un référent qui vous épaule, parce qu'il y a des référents qui vous laissent tout faire tout seul et il n'y a pas de suivi par derrière. Alors que quand vous rentrez en autonomie, certes, vous avez déjà eu des bases, mais il faut quand même avoir un suivi externe par la suite. Donc voilà. Merci.
1: D'accord. Merci beaucoup, Judith, pour tes réponses et ton authenticité. Merci infiniment.
0: De rien. Au revoir.
1: Au revoir.
0: C'est bon ?
2: En vrai, c'était ça, un référent ?
3: Mais en vrai, c'était pas si difficile que ça.
4: Eh ben voilà.
3: Enfin.
2: On a enfin notre réponse, les filles. C'est un référent, c'est juste ça.
4: Enfin, c'est fini tout ça.
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0: Bref, ça me faisait marrer.
1: Mon premier souvenir de ça, c'est Alice et Samir qui avaient été joués à Metz et qui avaient vu Ash Kraken, je crois. Ah et oui, qui sont revenus en gros en disant putain, à Metz, il y a des gars trop cool qui font des groupes qui déboîtent, quoi. Première fois que j'entendais parler ouais, de Guillaume, Nafi, tout ça, quoi.
2: Il y avait ce truc un peu art brut aussi dans la musique. Et on se sentait plus tout seul parce que tout ce qu'on a fait, les fanzines, les cassettes, les concerts, c'était en réaction à. Parce que personne voulait de nous. On a organisé nos propres concerts parce que personne ne voulait nous faire jouer. On a sorti nos fanzines parce que c'était impossible de publier nos dessins quelque part.
3: Une volonté de faire les trucs soi-même. Enfin, ouais. Y a un truc.
4: Mais je me rappelle parce que quand je suis revenue à Strasbourg, tu m'as montré tous les trucs de Metz.

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2: Serais-toi ton visage de mort en moi? Souvent, je t'imaginais à ma porte, on attend quelqu'un qui ne viendra pas, qui m'en donne un lit pour la nuit, comme avant, implorant une rémission. Souvent, je t'imaginais, mais non, ça se terminait toujours comme ça. Je m'endormais au froid. 4h48. Mais je suis debout, tu vois.
3: Je suis debout. Depuis le temps.
2: Combien de fois je me suis dit, je te laisse à celles et ceux, mesdemoiselles, messieurs, que tu as sous le bras, qui passeront comme toi et moi. Et te voilà. Je sais ce qui va arriver demain matin. Le matin. Tu repartiras alors au café d'en face. Ils s'aimeront plus que nous dans l'appartement d'en face. Ils s'aimeront plus que nous sous la table, dans le cadre, sur les photos.

change le disque au-dessus de moi. Tu prends du recul, puis mon ventre pour ta tête. Une minute. Puis deux. C'est ta main qui cherche. Remonte. Ta main fouille des semaines de silence. Comme quand on baise, ça dure. Et on ne compte pas combien de gestes s'échangent sur nos crânes, nos bustes repliés l'un vers l'autre. Je m'en souviendrai assez peu demain matin. Impossible de retenir ces souvenirs-là. Leur goût plutôt. Quand tu t'allonges, je prends ta bouche, comme avant, au fond. Mais déjà, tu t'endors. Tu n'as plus la force de rien. Fini, ça s'efface, je le sens bien, je profite, mais je sais que c'est fini. J'ai fait ce que j'ai pu pour y être, tout retenir, mais c'est déjà fini. Dans un dernier sursaut, tu accroches ma main quand elle descend vers ta ceinture. Ça ne va pas plus loin, ça dit sous ma main, mais pourquoi j'irai pas? Je sais ce qui va arriver demain matin après ton départ. Un ciel comme les autres, bien en peine de trancher, qui balance ses courtes éclaircies sans trop savoir pourquoi. Ni avec toi, ni sans toi, je me dis ça dans l'immédiat. Rassurée peut-être, effrayée parfois. Qui peut se vanter d'être allé si loin avec quelqu'un? Je voudrais qu'on me foute à genoux. Quelqu'un d'autre. Ni avec toi, ni sans toi. Je me dis ça dans l'immédiat, rassurée peut-être. Effrayée parfois. Nous du moins sommes allés très loin. J'étais mort en moi.

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Les touristes. Eh, les touristes. Quand ils arrivaient chez nous autrefois, nous croyions qu'ils venaient nous voir parce qu'ils nous aimaient bien. Et nous aussi, nous les aimions bien. D'ailleurs, c'était nos bienfaiteurs. De temps en temps, ils nous donnaient un peu d'argent, car ils étaient très généreux avec nous. Mais qu'est-ce que nous avons pu rire avec eux? Je vais vous raconter ça tout à l'heure, surtout si vous acceptez de chanter avec moi notre guerre.

sont très drôles de nous donner de l'argent qui nous faisait rire. Ils prenaient deux ou trois pièces de monnaie. Et au lieu de nous mettre ça dans la main comme nous autres nous faisons lorsque nous offrons quelque chose, ils lançaient les pièces en l'air. Et pas dans notre direction, hein. Alors il fallait voir cette course au trésor. Petits et grands, enfants et adultes, nous nous précipitions joyeusement sur les pièces d'argent. Nos bienfaiteurs étaient joyeux, eux aussi. Ils riaient aux éclats. Et il y en avait même certains parmi eux qui étaient si heureux de nous voir heureux qu'ils prenaient des photos de la

J'étais gamin à ce moment-là. Qu'est-ce qu'ils m'impressionnaient, les touristes? Ils étaient bien vêtus et ils se ressemblaient tous, car ils avaient la même façon d'arriver chez nous sans nous prévenir et aussi de quitter notre village sans jamais nous dire merci ni même au revoir. Dans le fond, ils étaient bizarres quand même, hein. Mais surtout, ils étaient riches. Et dans mon tout petit fort intérieur, je me disais, quand je serai grand, je serai un touriste de profession.

Et je me disais encore dans mon tout petit fort intérieur, quand je serai touriste et riche, je vais voyager dans le monde entier et semer le bonheur en jetant de l'argent en l'air pour les autres gens. Vive le tourisme international.

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Joséphine apparaît. Comme elle disparaît sous des voiles de coton. Suit-elle un fil invisible? Ou bien le secrète-t-elle? Au fur et à mesure de son aventure, elle gravit des cimes. Suit-elle un fil invisible? Ou bien le secrète-t-elle? Dessinant de sa scie les formes alourdies par nos peurs et gênes, suit-elle un fil invisible? Ou bien le secrète-t-elle? Mais pour elle, point de chute, ses déséquilibres sont légères volutes. Suit-elle un fil invisible? Ou bien le secrète-t-elle?

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0: And somehow the music we all grew up listening to doesn't relate to our adult reality and our new dreams.
1: The music we grew up with doesn't speak for us in the new era we're now going through. Our childhood dreams have become the basis for our adult fantasies. And now simply, we all grew up to be something new.
2: Surprisingly enough, main quest of mine is, have you changed? And the answer to that is, yes.
3: Il y a quatre catégories du regard qu'on peut désirer, n'est-ce pas? Il y a des gens qui désirent d'être regardés par beaucoup de yeux anonymes. Ce sont les gens possédés de la gloire et de la notoriété. Puis il y a des gens qui désirent le regard des gens concrets qu'ils connaissent. Ce sont ceux qui font sans cesse des cocktails, des dîners, etc. Ensuite, ce sont les gens qui ne peuvent pas vivre sans regard de quelqu'un qui l'aime. Et la quatrième catégorie, ce sont les gens qui vivent sous le regard de quelqu'un qui n'est pas présent. Ce sont les rêveurs.

Pour la première fois depuis bien longtemps, j'ai pensé à maman. Il m'a semblé que je comprenais pourquoi, à la fin d'une vie, elle avait pris un fiancé. Pourquoi elle avait joué à recommencer. Là-bas, là-bas aussi, autour de cet asile où des vies s'éteignaient, le soir était comme une trêve mélancolique. Si près de la mort, maman devait s'y sentir libérée et prête à tout revivre. Personne n'avait le droit de pleurer sur elle.

Et moi aussi, je me suis senti prêt à tout revivre. Comme si cette grande colère m'avait purgé du mal, vidé d'espoir. Devant cette nuit chargée de signes et d'étoiles, je m'ouvrais pour la première fois à la tendre indifférence du monde. De l'éprouver si pareil à moi, si fraternel enfin. J'ai senti que j'avais été heureux et que je l'étais encore. Pour que tout soit consommé, pour que je me sente moins seul, il me restait à souhaiter qu'il y ait beaucoup de spectateurs le jour de mon exécution et qu'ils m'accueillent avec des cris de haine.

0: bienvenue sur les ondes campusiennes. Khalid au micro de ce Campus Info en ce jeudi 30 juillet. On se rapproche du mois d'août.
1: Eh ouais.
0: Et pour certains, la rentrée approche à grands pas. J'espère que vous allez bien malgré ces grosses chaleurs. Encore une fois, le programme va être chargé pour 7h15 d'infos culturelles avec pas mal de festivals. Ça y est, c'est là. Les portes sont bientôt ouvertes, à savoir celle de ce festival qui est Esperanza, qui arrive à grands pas, à savoir demain, vendredi 31, 1er et 2 août. Ça y est aussi, à l'heure où je vous parle, le festival Reggae Kiel a commencé du côté de Kiel. Et d'autres choses, dont le festival gratuit du côté de Eklo, Helden in the Park. Tout ça, je m'en vais vous en parler. Et bien sûr, de pas mal d'activités sur Bruxelles pour ceux qui ne veulent absolument pas bouger parce qu'il fait trop chaud ou qu'il n'en est pas question. Tout simplement, tout ce qui me motive, c'est de vous motiver à vous sortir de chez vous malgré les grosses chaleurs et malgré le fait que votre ventilateur est peut-être devenu votre meilleur ami. Que sais-je. En attendant, j'espère que vous allez walk with me et en compagnie de Benny Ouna qui est ce soir du côté de Eklo pour ce festival Helden in the Park. Tape sur ton moteur de recherche préféré avancé Helden in the Park pour déjà voir la programmation de ces 4 prochains jours totalement gratuits.

0: double possibilité de les voir, Ibibio, Sound Machine, sont ce soir du côté de Eclos au festival gratuit Helden in the Park, mais ils seront aussi ce week-end du côté d'Esperanza Festival.
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retrouve Benny Una pour terminer cette sélection de début d'agenda avec Waiting for You. Et celui-ci vous attend ce soir du côté du festival Helden Innot Park à Eclos. Gratuit.

Benny Houna, Waiting for You. Et en début de cet agenda, on a pu écouter Walk with Me. Il vous attend pour marcher sur sa musique et sur ses pas. Benny Houna est ce soir du côté de Eclos, dans ce festival complètement gratuit qui se nomme Helden Eden Park, qui commence dès aujourd'hui et qui continue sur plusieurs jours, et pour être précis, jusque dimanche inclus. Et sur cette main stage, on retrouve dès 20h Benny Houna et dès 22h30 Jemba Groove, qu'on a écouté avec ce titre qui se nomme Give Me a Peace, non, Be a Lover, pardon. Jemba Groove qui prépare tout doucement un EP à venir qui devrait sortir à la rentrée et dont plusieurs titres sont déjà écoutables sur les plateformes de stream. Et quant à Benny Houna, eh bien, le nouvel album est déjà disponible depuis quelques semaines maintenant, Psalm Funk. Benny Houna qui devrait, je pense, courant de l'automne, revenir nous voir sur Bruxelles, Anvers ou ailleurs. Et en attendant, vous pouvez aller déjà apprécier son nouveau set, puisque je suppose que qui dit nouvel album dit nouveau set, du côté, eh bien, tout simplement de Eclos, dans la gratuité la plus total ce soir, 20h Benny Houna, Jemba Groove, aux alentours de 22h30. Avant ça, à l'heure où je vous parle, il y a déjà des festivités qui se passent, et ces prochains jours, eh bien, la programmation aussi est assez riche, puisque on a écouté Ibibio Machine, Ibibio Sound Machine. Ils seront présents ce vendredi du côté de Eclos. Give Me a Peace, titre qui figure sur leur futur album à sortir, là aussi pour la rentrée septembre, qui se nomme Shopping Mountain. Et entre temps, vous pouvez déjà aller voir et écouter ce qu'ils ont fait auparavant. Et Ibibio qui, en plus, si jamais vous n'avez pas l'occasion ce vendredi d'aller du côté de Eclos, eh bien vous pouvez aller ce week-end du côté de Esperanza Festival, puisqu'ils seront samedi, du coup sur coup, ils restent en Belgique, ils seront samedi à l'affiche du festival Esperanza. Pour ce qui est donc de Helden in the Park, alors au programme de vendredi, Ibibio à 22h, mais avant ça, Dogo du Togo aux alentours de 20h, et le programme de samedi et de dimanche est assez riche aussi. Samedi, plutôt en mode Multo Caliente Vibes, ou comment l'Amérique latine peut s'engouffrer dans plein d'éléments différents, avec entre autres un groupe de rap qui, il me semble, est Men's Zero, qui joue aux alentours de 17h, puis par la suite Septoto Sons, Orchestra Mendoza et Son Rompe Opera qui finiront la soirée. Et on part tantôt sur de la cumbia, tantôt sur du rap, mais avec des rythmes latins, tantôt sur un côté plus fanfare, mais toujours ce côté latin qui prédomine, et dimanche en mode reggae vibes sous toutes les sauces, avec différents groupes, là aussi, toujours dans la gratuité la plus totale, avec entre autres Back to Mono, Ibamar, ou entre autres Giant Tree, et tout ça dans le parc qui se nomme le Helden Park, et qui donc donne le nom à ce festival Helden in the Park, qui en est, il me semble, à sa 30e édition, et toujours dans cette gratuité totale. En plus, il fait bon, donc pourquoi gâcher son plaisir à ne pas y aller. Autre endroit où il fera bon vivre et où il y aura plusieurs arts qui vont se confronter, on en parle depuis maintenant pas mal de temps, pas mal de semaines, Esperanza commence bien ce vendredi jusque dimanche. J'ai parlé de Ibibio, mais d'autres choses sont à signaler. Je rappelle que vendredi est une des meilleures soirées où l'on retrouve entre autres Lia Kelly, on retrouve aussi Deuxel, on retrouve Silla et Furax qui vont jouer à une heure qui leur convient parfaitement, ça veut dire qu'ils vont être on fire, mais aussi Ino Casablanca pour chauffer ça, et Bambi pour bien terminer ça d'ailleurs, et en mode voix, belle voix, voix lyrique, Emel, mais aussi Myriam Abou Louafa ce vendredi. Et évidemment, les autres jours ne sont pas en reste, puisque le samedi, il y aura du reggae représenté par Jesse Deck, Negmaron, entre autres Bia Federa. Donc, ça va être très très lourd. Mais dimanche, il y aura entre autres aussi Conchin Moon, il y aura Rokia Traoré. Bref, que des belles choses. Je rappelle que vendredi, il y aura deux ailes. Bref, franchement, il y a du choix. Et je parle que de la musique. Je parle même pas du côté
plus humoristique, du côté plus DJ, du côté plus militant, puisque je rappelle que le Festival Esperanza est un festival engagé et engageant qui a à chaque fois des thématiques. Cette fois-ci, c'est la thématique de la lutte, et la lutte dans toutes ses formes, que ce soit avec l'espace débat où il y aura vendredi criminalisation de la société avec le documentaire No Crying at the Dinner Tables. Le samedi, on parlera d'écologie de libération avec le documentaire Res Nullius, ou entre autres le dimanche Guerre impérialisme avec le documentaire Résistance Média, tous face à l'extrême droite. Bref, beaucoup, beaucoup de choses, des open mic, des fanfares, les arts du cirque qui sont présentés. N'hésitez pas à aller plonger dedans. Un jour ou les trois jours, c'est selon. En plus, rien que pour l'abbaye de Floreffe, ça vaut la peine de se bouger. J'aurai le temps d'en reparler tout à l'heure, mais en attendant, reprenons le fil de l'actualité sur Bruxelles. Au rayon expo, pas mal de choses. Toujours l'expo collective du côté de la place du jeu de balle, la rose et l'épée. C'est l'expo où le côté fantasmagorique est représenté, le côté médiéval qui se mélange au côté fantastique avec une dizaine et plus d'artistes qui sont présents. C'est du vendredi au dimanche que l'endroit du Stirput est ouvert et s'offre à vous. 68 place du jeu de balle de 11h à 18h. N'hésitez pas, si vous passez par la place du jeu de balle, à ne pas bouder votre plaisir. Je rappelle d'ailleurs, puisqu'on en parle, que tous les jeudis, pour le moment en tout cas, il y a une guinguette qui est ouverte sur la place avec transat et activités et thématiques musique. Je ne sais plus sur quelle thématique ils sont aujourd'hui, mais en tout cas, il y a de l'action et de l'ambiance dès aujourd'hui et ces prochains jours avec le Stirput qui ouvre pour son expo collective du vendredi au dimanche. Un endroit qui est ouvert tous les jours, c'est le Buxton Gallery qui pour le moment est en mode exposition autour de trois visions et de l'analog introspections ou comment avec de l'argentique on peut aller dans le territoire de l'incertitude, des photos qui sont tantôt floues, tantôt fantomatiques, tantôt en prise de vue bizarre, mais qui donnent quelque chose. Et donc, il tente encore le coup avec trois démarches différentes et un même désir, accepter l'imprévisible. C'est du côté de la Buxton, place de la vieille halle au blé numéro 29. C'est jusqu'au 20 septembre. Les horaires, c'est de midi à 18h en général, il me semble. Et je rappelle qu'en plus, l'occasion vous est permis du coup de peut-être via le magasin qui est en dessous de la galerie, quand je dis la galerie, de l'endroit où il y a ben, les différentes expositions, eh bien peut-être de racheter un nouvel appareil, de faire réviser votre appareil, de poser des questions, puisque il y a aussi de ça du côté de la Buxton Gallery. Au rayon toujours visite de musée, l'exposition Alice Guy, qui est toujours de mise et qui s'affiche du côté de la 7 rue américaine au musée fantastique, musée d'art fantastique. N'hésitez pas à aller voir tous les renseignements, www.fantastique-museum.be, www.fantastique-museum.be pour aller voir cette expo autour eh bien, de l'œuvre d'Alice Guy, expo qui propose affiches fictives, mais aussi collections atypiques du musée qui est accessible et d'autres choses autour de cette cinéaste, cette première cinéaste au monde. Les horaires sont un peu disparate, donc je vous invite à aller sur le site ou sur billetsweb.fr avec Alice Guy s'affiche pour avoir les horaires précis, parce que c'est pas c'est genre semaine prochaine quelques jours, puis la semaine d'après un jour, enfin c'est pas très régulier. Voilà, donc voilà, je vous invite à faire plutôt votre recherche personnelle. 40 ans de théâtre à l'abbaye de Villers, la ville bien sûr, abbaye qui depuis 87 se mue chaque été en théâtre à ciel ouvert, et cette aventure fête aujourd'hui ses 40 ans. Donc 20 panneaux photographiques retracent 4 décennies de spectacles, d'émotions et de rencontres entre le patrimoine cistercien et la création vivante. Là aussi, je vous invite à aller sur le site de villers.be pour avoir tous les détails de cette rétrospective qui, il me semble, est à accès libre, mais je n'en suis pas sûr. Donc n'hésitez pas à aller sur le villers.be.
chapitre Exposition 40 ans Théâtre de Villers pour avoir les détails. Toujours au rayon expo, mais aussi musique, du côté de l'EDN Bar, donc l'Escale du Nord, le Centre culturel d'Anderlecht. Il y a toujours cette exposition autour de l'art du sticker, cet art qui est donné à tout le monde et qui permet d'être affiché via ce qui nous appartient, à savoir la rue, la street. Et l'exposition du sticker est vraiment le premier street art en belle et due forme, peut-être même avant le tag, peut-être, je sais pas, faudrait voir. En tout cas, 15 artistes donnent leur vision de cet art du stickers. N'hésitez pas aux horaires, évidemment, de l'Escale du Nord, rue du Chapelain numéro 3 à Anderlecht, ce centre culturel, escaledunord.bruxelles pour avoir tous les détails. Et puisqu'on est jeudi, eh bien,

même si c'est pas le cas aujourd'hui, mais voilà, les concerts ont lieu à l'intérieur. Donc voilà, il y a un prix quand même minimum, parce que j'ai dit gratuit, non. Il y a un prix, c'est un prix libre en fait, et un minimum de 4 euros. Voilà, comme ça vous savez. Et pour le reste, n'hésitez pas à vous bouger. Si vous êtes plutôt d'humeur à rire ce soir, eh bien, du côté du Lobo, la session à Chaumas-Fieux est de mise. Alors, quand même, à l'heure où je vous parle, c'est un peu juste, peut-être qu'il reste des places, mais passer par la billetterie, parce que normalement il faut réserver tout ça, place limitée, voilà. Mais si vous êtes en mode rigolade, en général, les soirées Chaumas-Fieux sont vraiment pas mal. Le Lobo, c'est place du samedi, vraiment centre-ville, à deux pas de Sainte-Catherine et de Debrouckeur. www.billetweb.fr/Chaumas-Fieux chez Lobo. Et vous pourrez voir s'il y a encore des places et réservées. C'est aux alentours de 20h45 que commence la soirée, et il y a quelques petites options pour nos chères femmes, enfin nos chers amis femmes, puisque apparemment la première boisson est offerte aux femmes. Voilà, vous voilà prévenu. Pour le reste, n'hésitez pas à aller si vous êtes d'humeur à vouloir rigoler. Et question jam aujourd'hui, il y a entre autres la jam session du Cloisters qui est de mise, rue du Rouge Cloître, du côté d'Odergem. D'autres jams sont de mise ce vendredi et samedi du côté du Flamingo. Les Afro Jam, évidemment, j'aurai le temps d'en parler tout à l'heure. Et question, continuer la soirée en mode boire des coups, voire jusque tard dans la nuit, du côté du bar à bar, on nous promet un jeudi et vendredi enflammé dès 18h jusque 5h du mat. Ouais, vous avez bien entendu, jusque 5h du mat, le bar à bar 862, chaussée de Waterloo. Donc, pour ceux qui, après leurs différentes activités de soirée, voudraient continuer la soirée, ben, n'hésitez pas à vous bouger par là-bas, parce qu'eux, ils seront encore ouverts. Et avant d'aller vers la musique, rappel des faits pour ceux qui sont amateurs de rooftop, eh bien, le rooftop du Beaux-Arts est toujours d'actualité, avec différentes association de malfaiteurs qui gagnent à être entendus et vus de par leur partage de musique. Et ce soir, c'est en mode Chicago House, Funky House, UK Garage avec le Groove Traffic. Demain, en mode Hip Hop Afro-Caribbean avec Eurobrands. Pour samedi, c'est pas encore annoncé, on verra. Mais par contre, c'est la date de dimanche qu'il faut vraiment, si vous êtes sur Bruxelles, ne pas manquer. Puisque c'est les Dance Jam. Le Dance Jam, c'est le programme, c'est l'orga, c'est le projet de Mabiche qui se nomme Rise and Shine. Et c'est danse, cette jam de danse où elle invite pas mal de ses amis danseurs et des musiciens, sont vraiment une réunion entre la musique et la danse. Il y aura de la hip house, il y aura de la house, il y aura de la jazzy vibes et pas mal de choses dès 16h jusqu'à 11h. N'hésitez pas à venir tôt, parce que en fait, c'est de plus en plus d'actualité que les gens connaissent l'événement, et donc ils viennent tôt pour être tôt. Et si c'est complet en haut, vous devrez attendre dans la file. Donc n'hésitez pas à venir dimanche avant 16h. Et sinon, venez plus tard pour pouvoir éventuellement pouvoir rentrer et pénétrer sur ce toit et pouvoir profiter de la fête. N'hésitez pas à passer le mot autour de vous, même si je vais le regretter, parce que si ça se trouve, je ne pourrai pas rentrer. Mais pour le reste, voilà, le partage est de mise. Donc ça, c'est dimanche, ambiance groovy, avec évidemment plein de danseurs qui viendront mettre le feu. Et bien sûr, vous pouvez vous inviter dans la danse ou tout simplement regarder la danse qui se passe. Voilà. Et tout ça du côté du Beaux-Arts. Le Beaux-Arts, je rappelle, pas loin de la galerie Ravenstein, en face de la galerie Ravenstein. Pas moyen de rater l'endroit, entre la galerie Ravenstein et le Parc Royal. Ce soir, dès 18h, vendredi dès 19h et dimanche dès 16h. Pour le reste, puisqu'on parle de Rise and Shine, on va aller vers Mr. Robert Glasperth et ce titre Rise and Shine, piano solo. Vous allez voir, ce monsieur a un toucher incroyable. J'ai pu de nouveau le revoir et j'étais très content courant de ce mois de juillet du côté du festival de jazz qui se nomme North Sea Jazz Festival, qui fêtait ses 50 ans. Et ouais, c'est pas rien. Et juste après, on écoutera Nina Malezza et le titre Nubechita. Nina Malezza qui joue ce soir du côté de l'Eden Bar.

Nubesita, Nina Malezza, ce soir, du côté de l'escale du Nord, le centre culturel Anderlecht, le Dehenbar, qui se trouve tout près de Saint-Guidon, 3 rue de Chaplin pour être précis. N'hésitez pas à vous bouger, prix libre minimum 4 euros et à apprécier du coup la soirée en mode caliente vibe, douceur avec ce trio vocal et pas mal d'autres belles choses qui peuvent se passer. N'hésitez pas à vous bouger donc du côté d'Anderlecht. D'autres choses sont à signaler d'ailleurs en termes de musique. C'est toujours le Campus Info, c'est toujours Khalid au micro jusqu'à 18h15 pour essayer, tenter de vous faire sortir de chez vous, que ce soit pour de la musique, pour du cinéma, pour des expositions ou bien d'autres activités. Et bien évidemment, j'en étais resté entre autres à ce Bruxelles Summer du côté du rooftop où il y a toujours l'un ou l'autre DJ ou l'une ou l'autre équipe pour vous mettre bien ce soir en mode house et musique électronique. Chicago, UK Garage et autres velléités funky house seront de mise avec Groove Traffic, vendredi plutôt hip-hop et Caribbean Styles avec le crew Urbans et comme je l'ai dit, et c'est d'ailleurs pour ça que j'ai passé ce morceau au titre chatoyant de Rise and Shine de Robert Glasper, la grosse après-midi soirée Rise and Shine où danseurs et musique évidemment sont de mise et où des crews de danseurs viennent mettre l'ambiance et le feu et vous invitent à danser avec eux. Et tout ça avec des musiciens, la DJ productrice qui est Mabiche, qui a l'initiative de cette journée soirée qui se déroule donc dans différents endroits. C'est un peu itinérant et assez régulièrement en été du côté du rooftop des Beaux-Arts. N'hésitez pas à vous bouger du côté du rooftop des Beaux-Arts et allez d'ailleurs sur le compte Beaux-Arts Rooftop pour avoir tout le programme dans sa totalité. Tout à l'heure, je vous parlais d'Afro Jam. Je pensais qu'ils étaient en vacances. Eh bien non, finalement, ils sont là 2 jours de suite. D'habitude, les soirées se déroulent que le vendredi. Eh bien là, vendredi et samedi, vendredi 31, avec un invité qui est Yuri Botterman, entre autres dès 20h jusqu'à minuit et peut-être plus en fonction de vous. Et sinon, ils seront là aussi samedi. Et samedi, ils nous promettent un mode rumba congolaise, sachant que vu que c'est des jams, en fait, tout peut arriver. Ça commence dans un certain mode et ça finit au final en jazz énergique. Enfin, vraiment, vraiment pour avoir assisté. Alors, en général, vers la fin, j'ai jamais réussi à aller vraiment tôt pour cette jam. Eh bien, vraiment, tout peut arriver. Le Flamingo, 177 rue de Laeken, tout près de la station de métro Isère. Tu ne peux pas rater l'endroit. Si vous aimez le côté bloc party ce samedi, n'hésitez pas à aller du côté de la place Nord. Donc, Amis Carabécois, bonjour. Gare du Nord et toute personne qui transite du côté de la gare du Nord. Grosse journée, soirée là aussi, dès 14h jusqu'à 22h. On nous promet différents artisans qui viendront vendre des fringues et d'autres choses. Évidemment de la musique, évidemment de quoi vous sustenter, que ce soit en termes de boissons ou de food. Donc il y aura des food trucks, il y aura tout ce qu'il y a habituellement en place Nord. Entrée complètement gratuite, bien évidemment, au niveau du 80 rue du Progrès. Mais moi, je te dirais tout simplement, écoute la musique quand tu sors de la gare du Nord et suis la musique. Voilà, tout simplement. Sinon, je rappelle, et j'en avais oublié de le rappeler, mais le Détour Festival a bien lieu. Ce festival, là on est jeudi, donc il faudra attendre jusque mercredi prochain, mais ce festival de danse qui a lieu au Mont des Arts depuis un bon moment maintenant, chaque fois en été, qui vous donne rendez-vous tous les mercredis au Mont des Arts pour cet incontournable rendez-vous autour de la danse hip-hop sous toutes ses formes, tantôt break, tantôt dancehall, tantôt pole dance, tantôt house dance, tantôt afro-fusion, juggling, abstracts, plein de choses. Et donc, n'hésitez pas à aller sur le compte Instagram de Détour Festival, pour avoir le programme complet. Alors, si je regarde bien, hier, c'était la pole dance. Et pour mercredi 5 août, ce sera la house dance, peut-être une de mes danses préférées par rapport à la culture hip-hop, qui sera représentée. Et c'est toujours à partir de 18h que les festivités commencent du côté du Mont des Arts. Sachant que
faut pas oublier que parfois ils ont d'autres rendez-vous, mais comme je vous l'ai dit, je vous renvoie à tout simplement leur compte Insta pour avoir toutes les infos. Mais retenez déjà que le rendez-vous régulier est gratuit, bien évidemment, c'est du côté du Mont des Arts. Alors pour ceux qui au vu des chaleurs en ce moment préfèrent le côté salle climatisée, parce que en fait leur meilleur ami c'est leur ventilateur et qu'ils veulent pas s'en séparer sauf si on leur promet un autre ventilateur, et bien le cinéma est votre meilleur ami. Et donc le cinéma, eh bien il y a des choses à y faire, surtout en ce moment, et je parle pas des blockbusters, et entre autres du côté du cinéma galerie, c'est toujours l'heure d'été en mode Taipei, puisque le festival l'heure d'été du cinéma galerie, c'est toujours une ville qui est mise en valeur, et là c'est le cinéma donc du coup taïwanais, et c'est la ville de Taipei qui est mise en valeur. Donc en général tous les films choisis se tournent autour de Taipei ou de Taïwan en général. Et alors pour ce jeudi 30 sera le film Gaga qui sera diffusé, sachant que la semaine prochaine on est sur Old Fox mardi 4 et jeudi 6 Deep Quiet Room. Pour ce qui est de Gaga, ce soir aux alentours de 19h, on nous amène du côté d'une famille autochtone après la mort de Ayong, une famille qui est confrontée à des conflits fonciers, des dettes, une grossesse non planifiée et une campagne municipale risquée. Bref, que des problèmes. Tandis que ses fils poursuivent le pouvoir, ils font face aux conséquences de la rupture du Gaga, leur loi tribale en voie de disparition. Alors, pour ceux qui veulent apprendre c'est quoi le Gaga et pas mal d'autres choses derrière cette histoire, n'hésitez pas à vous bouger ce soir. J'ai dit 19h parce que ouais, je pense que la séance est à 18h45, mais avec les plages de pub, tout ça, ça commencera aux alentours de 19h. Galerie.be pour avoir toutes les infos. Je rappelle que du côté du Galerie, d'autres choses sont de mise. Hors ce festival heure d'été, il y a des projections autour de manga et pas mal de films d'animation qui sont projetés. Bref, n'hésitez pas à aller voir le détail des projections sur le site du Galerie. Du côté du Palace, ça bouge pas mal. Sunscreens toujours en lice jusque fin du mois d'août, avec ce dimanche enfin l'inédit Mektoub My Love. Pour ceux qui voudraient le voir en avant-première, c'est ce dimanche aux alentours de 20h45. Et dans tout ce qui est Sunscreen, je rappelle qu'il y a aussi des classiques qui sont diffusés, dont entre autres ce vendredi Inglourious Basterds et bien d'autres à suivre et poursuivre. Allez sur le site du Palace pour avoir toutes les infos. Je rappelle que le Galerie, c'est dans la Galerie du Centre, la Galerie du Roi et de la Reine, mais le Palace c'est à côté de la Bourse, le Cinéma Palace, donc qui vous invite à voir des films d'animation comme In Waves, des films récents comme Silent Friends, des films inédits comme At the Place of Ghost prochainement, qui sera projeté la semaine prochaine, Juice qui est en train d'être projeté en ce moment, et Make to My Love, comme je l'ai dit, pour ce dimanche, entre autres, le nouveau film de Messieurs Kechiche. Il est possible qu'il est déjà disponible, il me semble. Ouais, je pense. Bref. Allez sur le site du Galerie pour en savoir plus. Au rayon classique, je rappelle qu'au-delà de Inglourious Basterds, il y a aussi Doctor Strangelove, Animal Farm, La Cérémonie, et bien d'autres grands films qui sont à l'affiche prochainement ou à l'instant du côté du Palace. Du côté de l'aventure, ils ne sont pas en reste avec le documentaire qu'il te faut avoir vu au moins une fois, à savoir Res Nullius. Je rappelle d'ailleurs que Thomas Jean sera représenté du côté de Esperanza. Il sera présent pour parler de ce documentaire, de son documentaire.
avec évidemment une discussion qui suivra. Il sera projeté le samedi 1er août du côté d'Esperanza au rayon débat, à l'espace débat. Et il y aura une discussion entre autres de l'écologie, de libération et de pas mal de sujets autour de l'écologie et des animaux res nullius, ou comment se balader dans Bruxelles et voir qu'on peut vivre ensemble avec un renard, avec un sanglier et des tas d'animaux qu'on vit déjà ensemble et qu'on peut leur laisser un espace et pas bétonné. Pendant une heure, on croise différents experts et pendant une heure, on croise surtout pas mal de belles choses. Encore pas mal de séances sont programmées à l'aventure, que ce soit là à l'heure où je vous parle ce soir dès 20h10, mais aussi ce vendredi, samedi. Bref, n'hésitez pas à aller sur le site de l'aventure, l'aventure qui vous invite à aller voir pas mal de films indépendants et à vivre justement des aventures, que ce soit avec les deux films qui doivent être revus, à savoir Backrooms entre autres, mais aussi Obsession. Non, je n'allais pas parler d'Odyssée. Non, forcément, je n'allais pas parler d'Odyssée. Question film d'animation, à voir Jim Quinn, qui est vraiment hors norme et d'une catégorie qui, j'espère, inspirera d'autres films d'animation dans le même genre. Et sinon, assez récemment, Christopher's, qui vient de sortir. N'hésitez pas à vous bouger pour cela et du coup, à vivre bien votre vie dans une salle climatisée, tout simplement. D'autres choses sont à signaler, toujours au rayon cinéma, avec le Kinographe qui se bouge pas mal du côté de Flagey. Le Flagey qui sont en mode Raging Summer, comme très souvent en été depuis maintenant un bon moment. Et on peut retrouver, entre autres, à ce rayon-là, eh bien, différents classiques, dont il me semble Memento, Punishment Park, Nuestra Tierra, qui sont en mode dernière séance, je tiens quand même à le préciser, et ils sortent la deuxième salve là prochainement avec l'Apocalypse Now en version complète et d'autres grands films dans une version rarement vue. Donc n'hésitez pas à aller voir un peu le programme de tout cela, sachant qu'ils ont aussi mis un focus sur Tati, mais le point important pour ce soir, c'est leur Carcrossian Film Night, donc une soirée court-métrage sous cette thématique un peu horrifique, occulte, et différents courts-métrages de différents cinéastes, du coup, Megan Coyle, Linda McGreens, Ariane Hinz et bien d'autres, ce soir dès 21h du côté du ciné Flagey, du cinéma Flagey. N'hésitez pas à aller checker sur le site du Flagey ou du Kinographe pour prendre votre ticket et voir le détail de la soirée. Je pense que vous ne serez pas déçus du voyage auquel ceci vous invite. Et avant de passer à la musique, je rappelle que demain, vu que c'est le dernier vendredi du mois, la Critical Mass est de retour. Prenez votre vélo et venez vous balader dans les rues de Bruxelles pour prendre l'air. À 18h, il fait moins chaud et vous pourrez vous balader dans plein de tunnels et toujours ce côté très libertaire que la Critical Mass invite à faire et surtout donne à faire. Et tout ça avec ce rendez-vous Place du Trône, du côté de l'ING, le bâtiment de l'ING, aux alentours de 18h. Et pour ceux qui aiment le côté buvette et guinguette, eh bien, je rappelle que pas loin de la radio, du côté du Your Square, au 227, il me semble, avenue de la Couronne, il y a toujours moyen de se mettre bien avec leur buvette, leur pétanque et pas mal d'activités XY. N'hésitez pas à aller par là-bas, c'est ouvert jusqu'à 22h dans la gratuité la plus totale. Et sinon, autre guinguette buvette dans le parc, carrément, le parc du Bois de la Cambre. On reste du côté de XL Etterbeek avec ce vendredi le kiosque en mode Alive Vinyl 7. Il vous invite à venir vous mettre bien avec un DJ qui sera en mode Vinyl Only. Et j'avoue que ça fait toujours plaisir pour ma part en tout cas. Et nous, on continue en musique avec tout simplement quelques artistes qui seront présents du côté de ce festival Esperanza qui commence dès ce vendredi jusqu'au dimanche. Je rappelle qu'on aura pas mal aussi sur Radio Campus, de moments où on sera
en duplex depuis Esperanza. Je ne sais pas si c'est dès vendredi, mais en tout cas, c'est sûr qu'il y aura un rendez-vous dimanche tout au long de l'après-midi et sûrement, à mon avis, un rendez-vous aussi samedi. Mais en attendant, je vous laisse avec le soleil bleu de Bleu Soleil et surtout Louisa qui sera présente du côté d'Esperanza. On suivra ça de Bia Ferreira et de Che Sidek Khalid au micro jusqu'à 18h15 pour ce Campus Info.

Louisa sera ce samedi 1er août du côté de la scène Jardin aux alentours de 21h30, juste après Chessy Tech et bien après Bia Ferreira. On écoute Bia Ferreira.

Castex sera présent ce samedi. Samedi qui, du côté de la scène Jardin, la grande scène d'Esperanza, sera assez reggae en fait au final. Donc n'hésitez pas, si vous aimez ce genre de style, à vous bouger. Et je rappelle que pour les amateurs de reggae, dès aujourd'hui, eh bien, le festival Reggae Hill a commencé et que par là-bas, il y a de quoi faire, plus que de quoi faire, un des plus grands festivals de reggae européen. Et je crois quasiment le premier de reggae tout court, de festival reggae tout court dans le monde, ou en tout cas en Europe, c'est sûr, c'est le plus vieux. Mais il me semble que même dans le monde, Kiel a été une des premières villes à faire un festival où il réunissait autant de têtes depuis autant d'années. Maintenant, ce soir, par rapport au Reggae Kiel, Shy FX, Anthony B, Dana Kiel, Gentleman Dub Club et bien d'autres, ces prochains jours, entre autres Benny Man, Lantourloupe et Omega, Queen Omega, je tiens à le signaler, Tourist le MC, qui est un peu l'intrus dans le festival, mais c'est vrai que ces dernières années, ils nous ont habitués à ce genre d'intrusion, mais c'est pas grave. Joe York, Twinkle Brothers, Pato Ranking ou encore Christopher Martins, que du gros, que du lourd. Et là, je ne cite que quelques noms, mais chaque jour, c'est plus d'une dizaine de noms avec, je crois, 3 ou 4 scènes. Et un endroit qui vaut la peine. Alors, là, je les ai ici, je crois qu'il y en a 4 ou 5 exactement. Et pour en revenir à Esperanza, on a écouté entre autres Bia Ferreira, Chesidek et Louisa. Toutes ces personnes seront sur la grande scène, la scène Jardin, ce samedi 1er août. Bia Ferreira ouvrira le bal à 17h, Chesidek suivra et Louisa continuera pour laisser la place à Negmaron, pour clôturer. Tout à l'heure, on a écouté Ibibio Sound Machine. Ils seront présents eux aussi le samedi, mais du côté de la scène Nova. Scène Nova qui accueillera entre autres Arthur Fou Bandini. Et sinon, dimanche n'est pas en reste avec Yoa que j'ai vu à Dour et qu'il faut absolument aller voir en concert. Donc si vous avez l'occasion de vous déplacer dimanche, n'hésitez pas. Il y aura aussi Rokia Traoré qui ne fait pas beaucoup de concerts en Belgique en général. Donc franchement, n'hésitez pas à vous déplacer si vous aimez les belles voix et les présences charismatiques. Pour le côté plus festif à la Nova, pour clôturer le dimanche, la belle voix de Nsongu du côté de la Rugissante, car oui, il y a 3 scènes, la plus petite étant la Rugissante pour tous les concerts multiples. Mais comme je l'ai dit tout à l'heure, ce festival est hors norme puisque c'est un festival qui accueille aussi bien des débats, des ateliers, du cinéma, des DJ sets, de l'art de rue et tout ça dans un engagement toujours incessant et incroyable. Le festival qui, rien que de par l'endroit, vaut la peine d'être vu au moins une fois avec cette abbaye de Fleuref qui accueille donc cette scène Jardin, cette scène Nova, ce village des possibles où vous pouvez aller à la rencontre des différentes associations et de leurs combats. Il y a la chaude piste qui est un peu une sorte de cirque, la rugissante où il y a, il me semble, les différents groupes un peu à découvrir, j'ai envie de dire, la turbine où il y a des DJ qui vont officier de début de l'après-midi jusque tard dans la nuit, avec chaque fois différents styles, dont vendredi une grosse partie consacrée au collectif anti-tropical gypsies, mais chacune aura son moment pour finir la soirée avec toutes les particules de tropical gypsies. Bref, vraiment, vraiment, il y a pas mal de belles choses. Avant de vous laisser, je m'en vais vous annoncer d'autres événements vite fait, avec entre autres du côté de la Source Beer ce vendredi, Drum and Beer 40e édition. Ils fêtent leurs 5 ans de Drum and Beer. J'ai pas trop compris pourquoi le 40 et le 5 ans, mais bon, je suppose que c'est la 40e fête, peut-être, je sais pas. Bref, toujours est-il que tout ce qu'il faut retenir, c'est qu'il y aura la Drum and Bass vendredi du côté de la Source Beer et de la Bonne Bière, rue Dieudonné Lefèvre numéro 4. Et évidemment, c'est complètement gratuit. Pour ceux qui restent sur Bruxelles et qui sont en mode
Multo Caliente Vibes, festival Colombia qui sera présent au carrefour des attelages du côté du Bois de la Cambre ce samedi et dimanche. Colombia Village Festival avec évidemment de la musique, des shows, de la gastronomie latino-américaine et pas mal d'autres choses. Donc du côté du carrefour des attelages dans le Bois de la Cambre, le Zénobar vous invite samedi dès 19h en mode musique, psych, électro et bien évidemment bonne bière. Zénobar, rue Dieudonné Lefèvre, là aussi numéro 4. Donc en fait c'est la source bière. Voilà, je me suis répété. Et là pour le coup, soirée vendredi et samedi, mais dans différents registres. Circle Park toujours de mise, mais pas gratuit, avec leur hyper long 14h et plus de musique, avec un début en open air et un début, une after en intérieur, avec d'un côté donc le studio City Gate et de l'autre la fabrique, tout ça dans le même endroit. N'hésitez pas, rue des Guigeons, numéro 156 ou rue de la Petite Île, c'est selon, 14h à 22h, 22h à 6h, il y a un ticketing. Je vous invite à aller sur les différents sites pour pouvoir avoir accès à ce ticketing et savoir les prix, tout ça, tout ça. Initiation graffiti ce samedi du côté de la rue Rosendal, numéro 208, Forêt Uccle, là aussi pour les plus petits et peut-être les plus grands, dans l'après-midi, dès 14h, initiation. C'est à partir de 12 ans et prévoir des vêtements sales évidemment parce qu'on se salit. Et pour le côté plus calme, séance de yoga ce vendredi du côté du parc Jean-Jean-Ry dès 18h30 et le rendez-vous de dimanche au cinquantenaire habituel dès 11h, pas loin de la guinguette. Parc du cinquantenaire, la guinguette du bar Maurice. Et pour ce qui est activité avec les enfants, compte d'été au parc Jacques Brel ce dimanche dès 15h. Et sinon, mardi prochain, du côté de la bibliothèque Sésame, il y a des activités qui ont lieu le mardi et les jeudis pour le côté lire dans les parcs de 15h à 17h. Là aussi, n'hésitez pas à aller voir les détails sur les sites concernant la bibliothèque Sésame. Je m'en vais vous lâcher un dernier morceau. Vous rappelle que question festival ce week-end, Esperanza bien sûr. Pour la gratuité des festivals, eh bien Helden Innot Park, si vous préférez le côté gratuit parce que vous n'avez pas beaucoup de sous en ce moment. Helden Innot Park du côté de la ville d'Eclos, dès aujourd'hui jusque dimanche. Allez sur le site n9.be pour avoir le détail de ce festival Helden Innot Park. Et sinon, question Reggae Hill, je rappelle. Et je rappelle, on aura le temps de reparler pour l'agenda de la semaine prochaine, le micro-festival à Liège qui commence le week-end prochain à partir du 7 août. Je vous laisse avec Rokia Traoré et le titre Il est. Et je vous retrouve, moi, a priori, semaine prochaine et pas ce dimanche, puisque je laisse place à Esperanza Festival pour le duplex. Chiki Chow Chow, Keep Glorious, Free Palestine et surtout Love, Love, Much Love. Tout de suite, Miss Rokia et le titre Il est.

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0: Ça, c'est chinois. Ou c'est carrément 84 de George Orwell. Oui. Quand, as-tu vu le film Manufactured Landscape?
1: Non.
0: Il faut absolument que tu vois ça. C'est un mot. Ça, c'est un photographe canadien. C'est un reportage sur ses, son travail qui prend des photos de paysages qui ont été défaits par les... Et à un moment donné, il s'en va en Chine. Et le film commence, c'est un panne d'un atelier chinois. Puis au début, tu regardes le film, il y a le générique, tu dis, ils ont pasté. Je veux dire, mais tu vois que c'est pas le même monde, mais c'est très long. Puis à un moment donné, la caméra, ça, tu vois l'atelier au complet, c'est monstrueux, là. C'est, ça a des proportions vraiment démentielles. Et tous les gens, à un moment donné, tu vois vraiment une route comme ça. Tu as les chefs d'équipe avec une quarantaine de personnes qui sont habillées en dossard jaune, tu sais, de la partie groupe. Et au milieu, tu as une moto avec une police comme ça.

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0: Alors, si je ne me trompe pas, on est dans l'église Saint-Rémy.
1: Saint-Rémy, c'est ça, oui. À Molenbeek.
0: À Molenbeek, près de rue de Lourdes, au-dessus, à Ribeaucourt. Il y a les craquettes qui squattent à Ribeaucourt. Et moi, j'étais un peu plus loin, et puis j'ai retrouvé Eugenio du groupe Systemet. Et de ta distro, c'est Coda ?
1: Oui.
0: C'est ça.
1: Coda Fanzino, CODA.
0: Qui existe depuis quand même maintenant pas mal d'années, non ?
1: Ah ouais, 2017, ça fait presque 10 ans. Ouais.
0: Oui, au début, il n'y avait que tes trucs. On te connaissait à Bruxelles 2016-2017 avec le projet Rien.
1: Oui.
0: C'était ça, le début.
1: C'est un autographic novel, un petit alien qui se bouge dans l'espace, oui, c'est vrai.
0: C'était ça, le début. Et puis après, vous avez beaucoup voyagé, toi et ta compagne. Et puis en fait, à chaque fois, tu as continué à avoir... ça a grandi, quoi. Tu as récupéré des disques, des cassettes, ton projet a évolué. Et moi, je voulais surtout enregistrer parce que autour de Systemet, système et ET à la fin, c'est quoi ce projet ?
1: Ça, c'est un duo qui a commencé en fait à Bruxelles. Et c'est moi et Bjorn, c'est un pote belge de le côté allemand. En fait, qui étude avec des synthétiseurs modulaires. Et depuis.
0: Et très. La scène drone, moi je me souviens qu'il était là-dedans.
1: Oui,
0: c'est ça.
1: Nous faisons des drones, nous l'appelons Necroambient. J'arriverai à ça. Mais l'idée, c'est d'utiliser les drones et les mescler avec la spatialisation. Donc, on utilise de différentes typologies de speakers, des subwoofers, mais aussi des très petits speakers cassés dans l'espace. Et pour mapper avec le son l'espace, il l'utilise comme un instrument. En fait, notre truc, c'est que nous allons toujours dans des espaces très... très weird.
0: Incongru, bizarre, du coup, pas, où on ne vous attend pas, quoi.
1: C'est ça aussi, ouais. Ça aussi, maintenant, nous sommes dans une énorme église et ici, nous avons mis 12 speakers, 8 petites, 4 pour une quadriphonie plus sur les bas. Et poi due enormi subwoofer e che un midi per l'altare.
0: Ah oui, che è là-bas au fond. Ouais. Qui...
1: Et comme tu peux voir et comme écouteront les personnes après, ça sert pour donner une sensation différente de l'espace. Si tu te mets in un autre point, c'est pas la même chose, clairement. Ça, à nous, ça nous goûte parce que nous voulons faire utiliser le son comme un filtre pour l'ambiance que tu as à côté.
0: Est-ce que vous encouragez les gens à se balader, par exemple ?
1: Oui, toujours. Mais ça dépend parce que en fait, il y a des espaces. Nous avons joué dans une tour médiévale une fois, qui était ronde. Et donc, on a mis 12 speakers sur la à faire un cercle, non ?
0: Ouais.
1: Et là, tu pouvais rester que dans le centre. Tu pouvais te balader, mais c'était pas l'idée là, c'était de spatialiser un cercle et de faire balader le son plus que la gente. Ici, dans l'église, oui, l'idée c'est que, et dans les espaces artistiques aussi, l'intention c'est appunto d'avoir un filtre sonore sur le paysage, in ce cas, sur le bâtiment, que je pense que. Peut faire beaucoup pour notre imagination.
0: Et donc, vous avez tout ce qu'il faut pour le spatialiser. Comment ça se passe, le signal ? Donc, il y a votre concert de d'habitude avec 4 petites enceintes, un peu quasiment sur batterie. C'est presque ça, votre idée. Hein. Vous avez déjà joué dans la nature. Il y a, en gros, 4 speakers, et puis vous spatialisez ça. Là, comme aujourd'hui, on a beaucoup plus. Comment ça se passe ? Vous avez de quoi filtrer, dire, tiens, ça, ce son, on l'envoie sur les basses ? Comment ça se passe ?
1: Oui, chaque speaker s'est contrôlé indépendamment et nous utilisons aussi les sound system de l'église, quindi tous les speakers qu'il y a sur les colonnes, coucou, il y a tipo 30 speakers ici ce soir. Non, mais l'idée c'est que nous aussi faisons un balance des sons pour les speakers. Par exemple, nous avons des speakers qui sont dédiés que à les autres, à les sous, à les crackling noise.
0: Okay. Et comme qui sont faits exprès, là, qui sont de mauvaise qualité pour ce type de son,
1: oui,
0: par exemple.
1: Par exemple, celle-là que tu vois là, qui est tout petit, petit mignon, ça sert pour donner de l'accent sur le son que nous décidons de voyer. Et aussi, nous jouons, en quel moment nous jouons sur les speakers petits, en quel moment nous mélangeons, en quel moment. Cioè, ouais, c'est très mélangé et un espace comme ça nous permet de mettre les speakers partout et voir aussi comment réactionne sonorement l'église. Ouais.
0: C'est la première fois dans une église?
1: Non. Non, en fait, nous avons joué pas mal d'églises et nous avons enregistré un album live qui s'appelle Necroambient, que c'est notre genre, dans le cimetière d'une église. Et le Necroambient, nous l'appelons comme ça parce que c'est en fait la technique que nous utilisons pour mélanger les sons de mon synthétisateur et des synthétisateurs de Bjorn, que sont, les deux sont autoconstruits.
0: Okay.
1: Et l'idée, c'est que si tu as 8 speakers, par exemple, 4 sont par un, 4 sont par l'autre,
0: ouais.
1: Mais tu fais bouger les sons si avec si tant de vitesse que les deux sons se mélangent. Mais alors, se mélangent sur différents speakers, mais tu l'entends les deux comme s'ils bougeaient comme un.
0: Il y a un truc que vous ne maîtrisez pas totalement, c'est ça un peu?
1: Il y a un module qui fait ça.
0: Et pourquoi de Necro? Parce que ça les tue un peu?
1: Parce que, oui, c'est un peu un... je pense que l'imaginaire de notre devient aussi da Giger et autres situations qui sont un peu lugubres.
0: Mm-hmm.
1: Ouais. Notre dernier album s'appelle Cemetery Drones, du coup, c'est dédié à les cimetières de Laeken, ici à Amsterdam, et à... Londres à Abney Park. Nous l'avons mis ensemble avec le Necroambient.

0: Et voilà, vous venez d'écouter les 20 premières minutes du live de Systemet à l'église Saint-Rémy fin juin. Je ne sais plus. Le temps de récupérer ce live et de mettre le bout d'interview de Genio, un des deux membres avec Bjorn de Systemet. Des cassettes, des disquettes même étaient produites, des DVD plutôt autour d'une réflexion de la psychogéologie. Graphie, pardon, psychogéographie, dans la distro, voilà, si vous en voulez savoir plus, cherchez Coda, C-O-D-A, fanzine.net pour plonger dans cette galaxie de sons et de bruits.
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Bonsoir à toutes et à tous, bienvenue dans votre émission Les sons Africana, les sons et rythmes d'origine africaine, espace culturel du monde noir. Vous êtes sur la Radio Campus, la radio de la communauté de l'Université libre de Bruxelles et vous nous écoutez sur le 92.1 FM ou sur la toile www.radiocampus.be. Nous allons démarrer toujours avec notre direct musical de l'été, bien sûr, et qui sera suivi aux alentours de 20h par le regard culturel et son agenda. 20h15, la minute de vérité, faut le dire, où on se dit tout entre quatre oreilles. La mi-temps, 20h30, qui est marqué par le journal de la mi-semaine. On s'enchaînera 20h45 avec l'heure du sujet du jour pour terminer dans la demi-heure souvenir, beauté et aguaya. Tout de suite, on décolle donc dans cette urban dance de l'été avec comme premier titre Negmaron, quitter son pays.

Et on va enchaîner après ce bon reggae parfum d'été avec Rachel Allison Consart.

Et c'était donc la belle Nadia Moukami avec Oza. Vous avez compris, maintenant j'espère, poussez vos tables, vous êtes sur la terrasse, la pluie a cessé, le soleil est revenu, vous avez votre verre à la main et vous dansez, bien sûr. Alors, on continue avec 1 minute 20, ce sera très court. Lil Mikael featuring Jambreux, Yazmela. Rythme qui nous emmène tout droit en Éthiopie. C'est parti.

Et t'as lié avec Rebo et un peu de calme. Hein? Et maintenant, tout de suite, Mao Sidibé Aminaye.

0: Le karma, cette collaboration Gimstromae qu'on vous faisait découvrir il y a quelques semaines en exclu. Et on aime le rythme, les paroles, tout, la musicalité. Et c'est frais pour l'été, ça nous fait aller ambiancer en énergie. Je vous le rappelle, on pousse les tables et on danse, hein. Dans cette demi-heure-là. On va aller vers le Gabon avec Tris Sos Moutema, pour son nom complet, avec ce morceau tout frais, tout nouveau d'il y a une semaine à peine, L'enfant de la harpe.
1: Logopède, Gugu Canta.

Et voilà, notre heure culturelle, agenda, avec tout ce qui se passe. Vous savez déjà que nous sommes en période festivalière. Nous vous avions donné toutes ces dates il y a déjà quelques semaines. Et ben, on continue. Là, il y en a deux qui sont en route, en préparation. Le festival Afrique en couleur, les 29 et 30 août prochain. Et avant ça, le Maïcha Festival qui, lui, est du 7, 8, 9 août prochain à la Place de la Monnaie, alors que le Festival Afrique en couleur, c'est à Tour et Taxi. Alors, il y a les escales estivales qui ont aussi lieu, comme vous le savez. On continue avec... dans les prochains jours. Alors, qu'y a-t-il de beau à vous proposer? Back to Party, Cactus Club, c'est déjà ce soir. Donc, si vous nous écoutez, c'est que vous n'y êtes pas. À moins que vous puissiez le faire au travers de vos oreillettes. Demain, 17h. Demain, 17h, c'est 31 juillet. African Women's Day, la journée des droits des femmes africaines. Et à cette occasion, une exposition à aller voir dès 17h. Tamani Laurie Mewan, et c'est à la rue de Franier, 67, et ça, c'est à Liège. Free Bachata, Salsa for Beginners, Initiation, c'est à Bruxelles, c'est demain, c'est de 19h30. Alors, si on veut être un peu zen, se relaxer en mode yogi, eh bien ça se passe au parc du Cinquantenaire dès 11h et c'est tous les dimanches, en fait. Dimanche 2 août, 11h, parc du Cinquantenaire. On pourrait peut-être se rencontrer si on y arrive. Mercredi 5 août à 14h, formation au code de la route. Ça, c'est pas ici, c'est très loin, mais vous verrez tout sur nos réseaux sociaux. Parkfesten, ça c'est à Alost, le 20 août prochain. Et on va continuer avec le Afrobeats, hein, Summer Memories, samedi 22 août au Murano. Mais vous savez que c'est tous les samedis, hein, le Afrobeats. Donc ce samedi, Murano, vous pouvez toujours y aller. Ai-je encore des petites choses à vous proposer là dans l'immédiat? Non, mais ce sera tout. On va donc continuer la musique avec Femme, Black Bessie, Romain Jovian.

Oui. Et on avait encore, on a failli oublier que demain, dans le cadre de cette journée, se tient une rencontre là, à UNOS, boulevard du Régent 37, les mamans de l'indépendance, une projection suivie d'un débat en présence de la réalisatrice Diabou Bessane. On vous mettra tout ça là. C'est de 13h à 16h demain donc. On a également des événements en ligne avec Empowering Women International qui vous reçoit dans son dernière édition de ce mois de la femme africaine de 19h30 à 20h30. On vous mettra tout ça sur les réseaux avec les liens de connexion lorsqu'il faut se connecter pour pouvoir présenter en ligne. Ah ben, il est déjà l'heure du suivant générique.

Vous avez plutôt été sage, hein? Oui, c'est l'été, c'est les vacances, on prend off, on s'énerve moins, on reste calme et on préserve quoi? Sa paix, sa joie et sa bonne humeur. Oui, donc faut le dire, vous avez compris, pas grand chose à vous dire, juste du calme, c'est ça qu'on a dit, prenez le bon temps. On a beaucoup de soleil ces derniers jours, donc on ne se plaît pas, on se plaint pas, on profite hein, du temps et on reste calme en toutes circonstances. Oui, on m'a dit de vous dire. Répondez pas toujours, hein. Restez silencieux, même quand vous sentez que ça chauffe là-dedans, qu'on vous a touché un point, faites l'effort de redescendre la cocotte dans votre propre tête. Les choses, avec le temps, se remettront bien toutes seules. Du coup, on va profiter de ce faux le dire pour se mettre des douceurs entre quatre oreilles. Ici, Zili Moyo, la diva mahoraise, oui voilà, mahoraise, va vous enchanter. Et c'est parti.

Et donc, c'était Zili, la diva mahoraise qui promeut ainsi cette belle culture chimaoré et en swahili de cette région Mayotte. À l'international. On va continuer, oui, on a encore un peu du temps, hein. On va continuer avec Chocolate Star Girl qui fait le buzz avec, comment ça s'appelle ? Assalamu alaikum. On va écouter ça vite fait avant le journal. Encore un petit plaisir dans nos oreilles. Ray, faut le dire. S'il veut bien

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1: Oui, c'était la belle tanzanienne, l'icône du moment, qui fait des ravages, certainement sur la toile, sur les réseaux sociaux, dont TikTok, avec Assalamu Alaikum, bande de son incontournable en ligne, s'il vous plaît. Belle mélodie qui nous amène tout doucement, on va aller vers le générique de la mi-temps et de notre info de la mi-semaine.

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Alors, au Burkina Faso, une nouvelle amende de 200 millions de francs CFA est infligée à Canal+. L'autorité de régulation des médias a infligé cette nouvelle amende à la chaîne française. Il s'agit de la seconde amende pour la chaîne, accusée de ne pas avoir assuré l'accès gratuit aux chaînes de télévision d'État. Cette nouvelle amende s'élevant donc à 200 millions d'euros, soit quatre fois plus cher que la précédente imposée en juin dernier, qui elle s'élevait à 50 millions. En vertu de l'accord conclu en 2024 entre la chaîne Canal+ International et l'autorité de régulation des médias, la société doit continuer à diffuser gratuitement les chaînes publiques pour les utilisateurs au Burkina Faso. Mais l'autorité de la régulation a déclaré que la société n'avait pas respecté le délai de 30 jours fixé à la suite de la sanction prononcée en juin pour ce qu'elle a qualifié de manquement à ses obligations contractuelles. Les bouquets de télévision payantes de Canal+ sont très populaires à travers l'Afrique et les autorités militaires qui dirigent le Burkina Faso souhaitent que la chaîne française continue à mettre les chaînes de la chaîne publique RTB à la disposition de ses abonnés, même après l'expiration de leur abonnement. Soudan du Sud, Salva Kiir limoge le gouverneur de la Banque centrale. Le président du Soudan, donc Salva Kiir, a limogé ainsi le gouverneur de la banque centrale du pays, Johnny Oyssa. Le dernier épisode d'une série de limogeages et de remaniements au sein des hautes sphères de gouvernement. Salva Kiir, qui n'a pas donné de raison pour ce limogeage dans le décret lu à la Radio Nationale mercredi, a remplacé M. Oyssa par Addis Ababa Otto, qui avait occupé ce même poste entre juin et novembre de l'année dernière. Ces derniers mois, Salva Kiir a procédé à une série de remaniements en profondeur au sein de ses hautes sphères gouvernementales, ce qui, selon les analystes, témoigne d'une volonté de consolider son pouvoir dans un contexte d'incertitude quant à la succession. Monsieur Oyssa, économiste ayant occupé à plusieurs reprises le poste de gouverneur de la Banque centrale par le passé, a été reconduit dans ses fonctions en début d'année, après avoir occupé ce poste à deux reprises. L'économie du Soudan du Sud est confrontée à des pressions croissantes dues à la baisse des recettes pétrolières et à des pénuries de liquidités récurrentes, à une inflation élevée et à la dépréciation de la monnaie. Au Mali, au moins 19 soldats tués lors d'une attaque d'insurgés dans le nord du Mali pourraient avoir été victimes de crimes de guerre, a déclaré mercredi Amnesty International, qui demande donc l'ouverture d'une enquête. Le 18 juillet, au moins 50 soldats maliens ont donc été tués lors d'une attaque contre le convoi mené par des séparatistes Touareg et des groupes djihadistes, alors qu'ils quittaient la ville stratégique d'Anéfi dans le nord du pays, selon les responsables maliens. Amnesty International indique quant à lui avoir analysé 12 vidéos afin de reconstituer les faits. Et selon l'organisation, 3 de ces vidéos apportent des éléments laissant penser à des crimes de guerre, que des crimes de guerre ont été commis contre un groupe d'au moins 19 soldats maliens. Les images montrent clairement que les soldats étaient hors de combat avant d'être soumis à de mauvais traitements et puis exécutés sommairement, a ainsi déclaré Ousmane Diallo, chercheur principal d'Amnesty International sur le Sahel, dans un
communiquer. Toute personne hors de combat, y compris les soldats capturés ou s'étant rendus, doit être protégée par le droit international humanitaire, a-t-il rappelé. Début juillet, des combattants du Front de libération de l'Azawad, la FLA, et du groupe de soutien à l'islam et aux musulmans, JNIM, affilié à Al-Qaïda, avaient brièvement pris le contrôle de la ville d'Hanefi et encerclé une base militaire utilisée par l'armée malienne et les paramilitaires russes de l'Afrika Korps. L'armée malienne a ensuite repris le contrôle de la ville. L'attaque du 18 juillet contre le convoi quittant Hanefi a été revendiquée à la fois par la JNIM et le FLA. Amnesty précise que deux des vidéos analysées montrent un drapeau blanc caractéristique du JNIM. L'une des vidéos montre quant à elle des soldats maliens marchant dans le désert, les mains derrière la tête, manifestement en train de se rendre, tandis qu'une autre séquence filmée de près, elle, montre les corps de ces mêmes soldats. La semaine dernière, les Nations Unies ont également réclamé une enquête sur l'ensemble des tueries alléguées. Le JNIM et le FLA ont multiplié les attaques contre le gouvernement militaire malien ces derniers mois. En avril, ils ont lancé une vaste offensive au cours de laquelle ils se sont emparés de Kidal, ville stratégique du nord du pays, et ont tué le ministre malien de la Défense. Le Mali est dirigé, pour rappel, par la junte militaire depuis le coup d'État de 2021. Les autorités peinent à tenir la promesse de rétablir la sécurité après des années d'insurrection djihadiste et séparatiste. En République démocratique du Congo, l'épidémie dans l'est du pays se propage à un rythme alarmant à présent et aggrave une insécurité alimentaire déjà critique, a alerté ce mercredi le Programme alimentaire mondial PAM. Son directeur exécutif, Carl Skow, a déclaré que c'est une crise majeur. Environ 5 millions de personnes sont déjà confrontées à des niveaux d'insécurité alimentaire d'urgence, tandis que certaines zones connaissent des conditions carrément catastrophiques. Dans les quelques 48 zones de santé touchées par Ebola, plus de 2,7 millions de personnes souffrent d'insécurité alimentaire aiguë, dont 628 000 dans des conditions d'urgence. Selon le PAM, en Ituri, province durement affectée par les violences et les déplacements de population, 1,9 million de personnes sont concernées. L'épidémie perturbe les marchés, les routes d'approvisionnement, compliquant davantage l'accès à la nourriture. Les gens peinent encore plus à avoir suffisant à manger, a souligné M. Skow, qui a appelé à renforcer massivement les moyens de la réponse humanitaire. Le PAM a jusqu'ici distribué plus de 160 000 repas chauds aux patients, aux personnes ayant été en contact avec des malades et au personnel de première ligne, dans les 17 centres de traitement d'isolement.

En RDC toujours, la coalition de l'opposition C64 hausse le ton. Et dans une déclaration publique à Kinshasa, Dieudonné Bolenge Tenge, secrétaire général d'Ensemble pour la République, le parti de Moïse Katumbi, a vivement dénoncé la décision de la Cour constitutionnelle relative à la loi sur l'organisation du référendum. Pour la C64, cette décision constitue une étape dans le processus qu'elle juge dangereux pour l'équilibre institutionnel du pays. La coalition estime que l'arrêt de la Cour ouvre la voie à une éventuelle modification de la Constitution et accuse la haute juridiction de contribuer à ce qu'elle qualifie de complot contre l'ordre constitutionnel. L'arrêt de la Cour confirme le complot contre l'ordre constitutionnel et ouvre la voie à la balkanisation de la République, a déclaré Dieudonné Bolenge Tenge, en accusant également la juridiction constitutionnelle de s'être rendue complice, selon ses termes, d'une entreprise visant à renverser l'ordre constitutionnel. La C64 conteste ainsi la légitimité de la décision rendue par la Cour constitutionnelle et met directement en cause son impartialité. Pour la coalition, les réserves d'interprétation formulées par la Cour dans sa décision témoigneraient des faiblesses du texte soumis à son examen. Au cœur de la constitution de l'opposition figure la perspective d'une réforme de la constitution. La validation de la loi sur le référendum ne modifie pas en elle-même la Constitution et ne signifie pas qu'un référendum sera automatiquement organisé. Elle établit toutefois le cadre juridique permettant, le cas échéant, la tenue d'une telle constitution. Et c'est précisément cette possibilité qui inquiète le C64. La coalition redoute qu'un éventuel référendum puisse être utilisé pour faire adopter une réforme constitutionnelle qu'elle considère comme menaçante pour les équilibres institutionnels actuels. Dans sa déclaration, l'opposition établit également un lien entre cette perspective et la question d'un éventuel troisième mandat présidentiel, affirmant que le peuple congolais n'acceptera ni le contournement de la Constitution, ni la personnalisation des institutions, ni même le changement de Constitution, et ainsi qu'un troisième mandat. Ainsi se clôture notre journal de la mi-semaine.

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Elle trouve l'accablement opaque de sa droite patience.

Sujet du jour. En ce mois de juillet, mois des femmes et des filles africaines, je voulais revenir sur les origines de cette journée du 31 juillet, à ne pas confondre avec la journée du 25 juillet, plus récente. Alors, 31 journée est la journée de célébration annuelle dédiée à la reconnaissance du rôle et des contributions des femmes africaines dans tous les domaines de la vie. Et donc, un moment particulier de mettre en lumière les défis auxquels nous sommes confrontés dans nos quotidiens et tout en nous valorisant dans nos engagements, pour le développement social, économique et politique, tant du continent que des diasporas où nous vivons. Ça, c'est une réalité tout à fait contemporaine. C'est donc vraiment une journée où on promeut effectivement encore toujours l'égalité des genres, l'égalité des droits, mais ceci en mettant un focus, une emphase sur les droits des femmes africaines et d'ascendance africaine, tant sur le continent que dans la diaspora. Donc, on va se mettre un peu en pause musicale avec Zao Alonso, Magic System, Mauvais Caractère. Oui.

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1: Oui, une façon, un clin d'œil avec ce titre-là de messieurs Magic System Zao avec Zao et Alonso. Je vous disais donc, oui, journée internationale de la femme africaine qui, je vous rappelle, existe depuis 1964. Mais il faut savoir que la première commémoration de cette journée s'est faite un 31 juillet 1962, date à laquelle des femmes de l'ensemble du continent africain s'étaient réunies à Dar es Salaam pour la toute première fois et créer une organisation dédiée aux femmes africaines. Organisation qui alors s'appelait Organisation panafricaine des femmes, dont le but était, malgré les différences linguistiques, d'origine culturelle, l'objectif était d'unir leurs forces et de travailler ensemble pour un idéal commun, entre autres celui de contribuer à une amélioration significative de leurs conditions de vie de femmes africaines et leur émancipation. À la suite de cette rencontre de Dar es Salaam, la JIFA a été promulguée par l'Union africaine avant d'être officiellement consacrée le 31 juillet 1974 lors du premier congrès donc de l'Organisation panafricaine des femmes qui elle s'est tenue au Sénégal. Donc c'est on va faire le calcul gentiment, ça veut dire c'est 52 ans. 52 ans que se commémore, que se tient cette journée bilentaire, comme j'aime les appeler. Elle est peu connue, elle est moins connue. Elle commence à être un peu plus connue. Oui, ça fait beaucoup. Hein. Elle était très peu connue il y a... Ça fait une petite dizaine d'années maintenant qu'il y a des dynamiques dans le monde de femmes africaines pour commémorer cette journée-là. Toujours dans l'idée sur le continent et dans la diaspora de mettre une emphase sur les droits des femmes en Afrique et de mettre en place différents éléments, dont entre autres, c'est ainsi que l'Union africaine adoptera la Charte africaine des droits de l'homme et des peuples relatif aux droits des femmes en Afrique, qui est communément appelé le protocole de Maputo. Il a été adopté, lui, un 11 juillet 2003, donc cela fait maintenant 23 ans, par l'Union africaine à Maputo, au Mozambique, et il est entré en vigueur en 2005. Autre élément, cadre normatif, la déclaration solennelle pour l'égalité des genres en Afrique, adoptée par les chefs d'État, les gouvernements de l'Union africaine en juillet 2004 à Addis Abeba. La charte africaine de la démocratie, des élections, de la gouvernance, adoptée elle en 30 janvier. Et enfin, le protocole à la charte africaine des droits de l'homme et des peuples relatif aux personnes âgées qui y a été adopté, lui, le 30 janvier 2016, en même temps qu'un protocole relatif aux personnes vivant avec un handicap. Pause musicale, si vous le voulez bien. On ira un peu plus explorer, explorer l'un des personnages clés de cette journée commémorative des droits des femmes et de l'Organisation panafricaine des femmes. Mais tout de suite, on écoute Ming Feature Hands, copier-coller.

Et donc, dans cette Agoya, nous allons continuer le périple Journée Femmes Africaines autour de grandes voix éteintes, un prélude à un événement que je ne vous ai pas annoncé parce que c'est pas encore maintenant, c'est vers le 21 août. Toujours dans le cadre de la femme, de la journée de la femme africaine, les voix féminines éteintes du Sud reviennent. Alors, si vous avez vos chanteuses éteintes, divas éteintes, acquises à des causes préférées, que vous voulez venir interpréter en mode karaoké, préparez-vous. On vous dira tout dans les jours prochains. Et tout de suite, on s'envole à Kinshasa, en RDC, avec la belle Abeti Masikini Muloko Wango. Attendez, il y a un peu du mixage là. On va mettre de l'ordre dans tout ça. Tout le monde veut chanter en même temps. Ça, c'est pas possible.

Bon, on va écouter plutôt la grande Biki Doudé. Et là, on est sur la côte zanzibarite.

Et voilà, c'était Biki Doudé qui chantait Kiditi, qui est une chanson qui parle justement d'une jeune fille qui a été violentée alors qu'elle part chercher de l'eau. Oui. On continue donc cette journée internationale de la femme africaine, nous initiée en fait par une grande dame, Awa Keta, de profession sage-femme, qui était une femme politique malienne, née un 12 juillet 1912 à Bamako, et décédée un 7 mai 1980, toujours à Bamako, Mali, considérée comme une des figures marquantes de l'indépendantisme, du syndicalisme et des mouvements féministes au Mali. On continue. Elle est fille de Mariam Koulibaly et de Karamoko Keta, originaire, lui, de Guinée. Elle va rapidement, hein, pour ne pas prendre tout le temps pour la musique, qui est quand même le cœur de ce moment. Elle était une militante syndicale qui a été élue au bureau des syndicats des travailleurs du Soudan en 1957. Et son militantisme aura comme conséquence ses multiples mutations pour raisons disciplinaire. Elle rentre au bureau politique de l'USRDA en 1958. C'est alors la seule femme de ce bureau et elle est nommée membre du comité constitutionnel de la République soudanaise. En 1959, elle sera élue députée de la Fédération du Mali à Sikasso et c'est alors la première femme malienne à être élue à ce poste. À ce titre, elle participera à l'élaboration de la constitution de la Fédération et elle joue un rôle politique de premier plan aux côtés de Modibo Keïta jusqu'au coup d'état militaire de 1968. Elle est également la seule femme à prendre part en 1962, à l'élaboration du Code malien du mariage et de la tutelle, qui est une grande avancée pour les droits des femmes dans ce pays. Pause. On va écouter enfin la grande Abeti. Ah non, non, c'est encore Biki Doudé qui veut rester parmi nous. Moi, j'ai dit que c'était maman Abeti qui devait chanter maintenant. Allez.

Et oui, ça c'était la grande Abeti Masikini, de son vrai nom Elisabeth Finan, née un 9 novembre 1954 et à Kisangani, décédée un 28 septembre 1994 en région parisienne. Multitalente, multi-instrumentiste, parolière, compositrice, arrangeuse et productrice congolaise donc, une grande ambassadrice de la rumba congolaise dans le monde. Ici, je vous ai mis un morceau à Muloko Wangu, conseil de grande sœur à sa petite sœur, à sa cadette. Donc, journée de la femme et de la fille africaine. Oblige. On continue avec Madame Awa qui Awa Keta qui participera à la conférence des femmes de Dar es Salaam en 1962 qui donnera naissance à cette organisation. On doit faire un peu des recherches parce qu'il semble qu'elle n'est plus aussi dynamique que par le passé, l'Organisation panafricaine des femmes, ou en anglais, Pan-African Women Organization, et qui, dans les contextes de l'époque, qui étaient ceux de la guerre froide, s'articulait autour de combats féministes, anticolonialistes et anti-impérialistes. À ce titre, elle sera, Madame Keta, déléguée au congrès de la Fédération syndicale mondiale à Leipzig en RDA en 1957. Et elle va coopérer avec les organisations féministes des pays socialistes tout en maintenant des liens avec celles du bloc de l'Ouest. Le Mali étant, pour rappel, à l'époque, un pays non aligné. En 1975, elle va publier « Femmes d'Afrique ». La vie d'Awa Keta racontée par elle-même. On continue ce périple et on va s'écouter la belle Bébé Manga, chanteuse camerounaise, spécialiste du Makossa, née un jour à Mamfé en 24 novembre 1948 et décédée un 11 juillet 2011 à Douala. On écoute donc ici Bébé Manga avec, non pas le morceau le plus connu à Mio, mais avec Mota Benama. C'est parti.

Et voilà, c'était donc Bébé Manga avec, avec ce beau morceau. Beau Mota Benama. Donc, on va continuer la petite histoire de cette journée de la Jifa. Donc, avec autour de Awa Keta, qui, je vous le disais, se retrouvera dans le comité constitutionnel de la République soudanaise, et puis Dar es Salaam, 1962, où elle va participer à cette conférence des femmes, dans le contexte de guerre froide qu'a connu le monde à cette période-là. Elle écrira, que je vous disais, le livre « Femmes d'Afrique, la vie d'Awa Keta » raconté par elle-même, que je vous recommande aussi. Et 1968, marqué par le coup d'État de Moussa Traoré, qui va marquer la fin de sa carrière politique à elle aussi. Elle quittera le Mali et rejoint son époux en République du Congo en 1970. Elle ne rentrera au Mali qu'en 1979 et mourra un an plus tard à l'âge de 67 ans. Qu'est-ce que je voulais vous faire écouter encore? Ah oui, la grande Lourdes Van Dunham, qui est aussi une grande figure de la musique, oui, un Nagoya spécial pour ces grandes voix-là. Et le morceau que je voulais surtout vous faire écouter, c'est Moi Bélélé. Voilà, Moi Bélélé par la grande Lourdes Van Dunham. On va écouter ça dans 1, 2, 3, 4, 5, 6. Et c'est parti.

0: à nous retrouver la semaine prochaine déjà. On va se quitter. Elles sont nombreuses, ces grandes voix qu'on devrait vous faire revisiter. On n'a que 30 minutes, il ne nous reste plus qu'une demi. On va dire bonjour aux Martiens Go Home qui vont entrer. Et on se retrouve jeudi prochain, même heure, même endroit, même émission, Africana, 19h30, 21h30. On se quitte au son de Myriam Makeba avec Africa.
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1: Ça s'est chanté en 1973

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